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0: j'ai fait un rêve dans lequel je me souviens qu'il y a des oiseaux. D'un seul coup, il y a, je sais pas, une dizaine d'oiseaux qui débarquent autour de moi. Il y en a un qui se pose vers moi. Je crois même qu'il se pose sur mon bras. Je regarde, je me dis que c'est qu'il doit pas aller bien, il doit chercher de l'aide. Donc je regarde un petit peu. Je me souviens que j'ai quelqu'un à côté de moi à qui je montre. Je dis bah regarde, il va pas bien là l'oiseau. Et je sais pas à quel moment du rêve ça bascule. Et ça devient un poisson. Un super joli poisson, noir et blanc, super beau. Et à partir de là, je dois maintenir ce poisson en vie. Et du coup, il va basculer d'un verre d'eau à une vraie mare. Et des fois, je me dis, ah, mais mince, où est-ce qu'il est, mon poisson? Et je l'ai oublié et je me retrouve à chercher mon poisson et être sûr qu'il est encore en vie. Et il était encore en vie à la fin du rêve.
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j'ai fait un rêve dans lequel je me souviens qu'il y a des oiseaux. D'un seul coup, il y a, je sais pas, une dizaine d'oiseaux qui débarquent autour de moi. Il y en a un qui se pose vers moi. Je crois même qu'il se pose sur mon bras. Je regarde, je me dis que c'est qu'il doit pas aller bien, il doit chercher de l'aide. Donc je regarde un petit peu. Je me souviens que j'ai quelqu'un à côté de moi à qui je montre. Je dis, bah regarde, il va pas bien là, l'oiseau. Et je sais pas à quel moment du rêve ça bascule. Et ça devient un poisson. Un super joli poisson, noir et blanc, super beau. Et à partir de là, je dois maintenir ce poisson en vie. Et du coup, il va basculer d'un verre d'eau à une vraie mare. Et des fois, je me dis, ah mais mince, où est-ce qu'il est, mon poisson? Et je l'ai oublié et je me retrouve à chercher mon poisson et être sûr qu'il est encore en vie. Et il était encore en vie à la fin du rêve.

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J'ai fait un rêve dans lequel je me souviens qu'il y a des oiseaux. D'un seul coup, il y a, je sais pas, une dizaine d'oiseaux qui débarquent autour de moi. Il y en a un qui se pose vers moi. Je crois même qu'il se pose sur mon bras. Je regarde, je me dis que c'est qu'il doit pas aller bien, il doit chercher de l'aide. Donc je regarde un petit peu. Je me souviens que j'ai quelqu'un à côté de moi à qui je montre. Je dis bah regarde, il va pas bien là l'oiseau. Et je sais pas à quel moment du rêve ça bascule. Et ça devient un poisson. Un super joli poisson, noir et blanc, super beau. Et à partir de là, je dois maintenir ce poisson en vie. Et du coup, il va basculer d'un verre d'eau à une vraie mare. Et des fois, je me dis, ah, mais mince, où est-ce qu'il est, mon poisson? Et je l'ai oublié et je me retrouve à chercher mon poisson et être sûr qu'il est encore en vie. Et il était encore en vie à la fin du rêve.

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J'ai fait un rêve dans lequel je me souviens qu'il y a des oiseaux. D'un seul coup, il y a, je sais pas, une dizaine d'oiseaux qui débarquent autour de moi. Il y en a un qui se pose vers moi. Je crois même qu'il se pose sur mon bras. Je regarde, je me dis que c'est qu'il doit pas aller bien, il doit chercher de l'aide. Donc je regarde un petit peu. Je me souviens que j'ai quelqu'un à côté de moi à qui je montre. Je dis bah regarde, il va pas bien là l'oiseau. Et je sais pas à quel moment du rêve ça bascule. Et ça devient un poisson. Un super joli poisson, noir et blanc, super beau. Et à partir de là, je dois maintenir ce poisson en vie. Et du coup, il va basculer d'un verre d'eau à une vraie mare. Et des fois, je me dis, ah mais mince, où est-ce qu'il est mon poisson? Et je l'ai oublié et je me retrouve à chercher mon poisson et être sûr qu'il est encore en vie. Et il était encore en vie à la fin du rêve.

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j'ai fait un rêve dans lequel je me souviens qu'il y a des oiseaux. D'un seul coup, il y a, je sais pas, une dizaine d'oiseaux qui débarquent autour de moi. Il y en a un qui se pose vers moi. Je crois même qu'il se pose sur mon bras. Je regarde, je me dis que c'est qu'il doit pas aller bien, il doit chercher de l'aide. Donc je regarde un petit peu. Je me souviens que j'ai quelqu'un à côté de moi à qui je montre. Je dis bah regarde, il va pas bien là l'oiseau. Et je sais pas à quel moment du rêve ça bascule. Et ça devient un poisson. Un super joli poisson, noir et blanc, super beau. Et à partir de là, je dois maintenir ce poisson en vie. Et du coup, il va basculer d'un verre d'eau à une vraie mare. Et des fois, je me dis, ah mais mince, où est-ce qu'il est mon poisson? Et je l'ai oublié et je me retrouve à chercher mon poisson et être sûr qu'il est encore en vie. Et il était encore en vie à la fin du rêve.

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Oui, le Crew était mort. 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

j'ai fait un rêve dans lequel je me souviens qu'il y a des oiseaux. D'un seul coup, il y a, je sais pas, une dizaine d'oiseaux qui débarquent autour de moi. Il y en a un qui se pose vers moi. Je crois même qu'il se pose sur mon bras. Je regarde, je me dis que c'est qu'il doit pas aller bien, il doit chercher de l'aide. Donc je regarde un petit peu. Je me souviens que j'ai quelqu'un à côté de moi à qui je montre. Je dis, bah regarde, il va pas bien là, l'oiseau. Et je sais pas à quel moment du rêve ça bascule. Et ça devient un poisson. Un super joli poisson, noir et blanc, super beau. Et à partir de là, je dois maintenir ce poisson en vie. Et du coup, il va basculer d'un verre d'eau à une vraie mare. Et des fois, je me dis, ah mais mince, où est-ce qu'il est, mon poisson? Et je l'ai oublié et je me retrouve à chercher mon poisson et être sûr qu'il est encore en vie. Et il était encore en vie à la fin du rêve.

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3: 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Et bien le bonjour à tous et à toutes et bienvenue dans La Locale, votre émission d'information locale et culturelle favorite. Vous êtes bien sûr Radio Toutoui, la petite sœur de Radio Grésivaudan. J'espère que vous êtes tous et toutes en très très grande forme en ce lundi 1er juin. Il fait grand beau, il fait un peu moins chaud, donc franchement les conditions sont optimales pour que vous savouriez cette émission que nous vous proposons dès maintenant. Et nous allons vous parler aujourd'hui, eh bien, tout d'abord il y aura dans un petit instant, je dirais dans une bonne demi-heure, la Cité des Arts qui viendra nous dérouler le programme des animations de la semaine. Et croyez-moi, comme d'habitude, hein, il se passe beaucoup de choses à la Cité des Arts. Et en ce moment d'ailleurs, il y a les siestes au Vernet qui vont bientôt revenir. Je ne sais pas si vous avez déjà eu l'occasion, mais vraiment, c'est un délicieux moment à partager entre midi et deux, certains jours avec de la musique, le temps de faire une petite sieste avant de repartir travailler. Et franchement, eh bien, on va pouvoir vous parler des groupes qui vont être là dans cette programmation. Et croyez-moi, vous allez vous régaler. Mais tout de suite, nous allons vous parler et nous allons nous intéresser. Peut-être qu'il y a des bricoleurs et des bricoleuses parmi vous, mais nous allons vous parler d'un bon moyen de pouvoir faire du bricolage à moindre coût. Et à part cette occasion, nous vous parlerons de réemploi. Et oui, aujourd'hui dans notre émission, nous allons vous parler de réemploi, de solidarité et de lutte contre le gaspillage dans le secteur du bâtiment. À Chambéry, l'association Enfin Réemploi redonne une seconde vie aux matériaux issus du BTP grâce à un lieu en particulier où les professionnels et les particuliers peuvent venir trouver leur bonheur. À prix solidaire, bien évidemment. Et bonne nouvelle, les 19 et 20 juin prochains, l'association organise sa braderie d'été dans ses locaux. Deux jours pour découvrir leurs activités, faire des bonnes affaires, mais aussi soutenir un projet local qui agit en faveur de l'environnement, mais pas que. Car oui, le secteur du bâtiment et du travaux publics est un important consommateur de ressources et aussi génère une lourde quantité de déchets. Enfin Réemploi arrive à pic pour trouver des solutions qui vont vous ravir, vous allez voir. Astrid Manien, qui est coordinatrice filière pour Enfin Réemploi, est avec nous pour nous dévoiler quelques secrets du fonctionnement de cette association. Bonjour Astrid.
4: Bonjour Céline.
3: J'espère que vous allez bien.
4: Ça va très bien, merci.
3: Enfin Réemploi est à l'origine un collectif d'expérimentation de ce que j'ai pu voir qui a été créé en 2020. Est-ce que vous pouvez un petit peu nous raconter de quelle initiative est né ce projet ?
4: Oui, alors l'initiative, c'est la même initiative que pour tous les secteurs qui font aujourd'hui un maximum d'efforts pour économiser nos déchets. Il vient de la loi AGEC, la loi anti-gaspi économie circulaire. Il y a eu sur notre territoire un lancement d'appel à projet territoire zéro gaspi, zéro déchet. Et 5 acteurs du territoire ont décidé de mettre en place ce bâtiment qui se trouve à la Cassine, qui est un hub du réemploi, donc qui permet de limiter du coup les déchets dans le BTP. Ces acteurs, vous les connaissez peut-être, c'est les acteurs de notre territoire. Il y a Trialpe qui fait du coup le traitement des déchets, qui a des agents de quai en déchetterie et qui aussi fait de la déconstruction sélective, qui est un nouveau métier. Vous avez du coup l'ENSAM, l'école des arts et métiers, qui a lancé à cette époque son cursus construction durable. Nantel-Ocabène qui se trouve à Francin, à Petit Cœur, qui fait du coup du traitement de déchets, de la déconstruction sélective et qui a des sites de traitement de déchets qui met des bennes aussi sur les chantiers. Kayak Architecture, du coup, des architectes qui font plutôt de la sobriété architecturale sur du bâti existant, etc. Et du coup, les chantiers valoristes qu'on connaît bien, du coup, sur le bassin chambérien, puisque c'est un acteur ressourcerie du coup, nous a impulsé à travers son modèle, puisqu'aujourd'hui, nous sommes une association chantier d'insertion.
3: Depuis 2022.
4: Oui, tout à fait, depuis juin 2022, exactement.
3: Alors, donc, chantier d'insertion, qu'est-ce que ça signifie ? Concrètement.
4: Alors je vais vous expliquer, c'est important puisque c'est aujourd'hui, oui, c'est une matériothèque, mais c'est surtout du coup un lieu qui permet à des personnes éloignées de l'emploi d'être en tremplin. On a une chargée d'insertion professionnelle, Manon Perlavigne, qui du coup leur permet d'écrire un projet professionnel pendant leur passage chez nous. Donc oui, ils sont en activité, ils travaillent 26 heures par semaine avec nous, mais au-delà de ça, ils ont aussi un projet donc de construction d'un CV et puis ensuite d'un apprentissage, du français éventuellement, de l'informatique, savoir passer son code, passer son permis de conduire, etc. Tout ça pour pouvoir trouver un emploi à terme en quittant enfin Réemploi et la matériothèque. En attendant, avec nous, ce sont des agents polyvalents, donc ils sont à la fois en contact des clients, ils savent tenir la caisse, ils savent aussi mettre en rayon, ce sont des logisticiens et potentiellement, s'ils le souhaitent, ils peuvent devenir caristes pour pouvoir conduire du coup le chariot élévateur, le gerbeur, etc. et mettre en rayon et sortir des rayons les matériaux qui arrivent à la matériothèque.
3: Si je comprends bien, les personnes donc qui sont en insertion, l'objectif ce n'est pas non plus qu'ils restent éternellement chez vous.
4: Non, justement, il y a un objectif de sortie positive et nous, on a des obligations vis-à-vis de ça. On a une obligation de 70% de sortie positive de tous nos salariés. Sur une année, ça représente une trentaine de personnes. Ils travaillent entre 2 mois, c'est le minimum d'un contrat en CDDI, contrat à durée déterminée d'insertion, à 2 ans, qui est le maximum du coup du PASS. C'est le contrat d'insertion. C'est pas parce qu'ils travaillent à la matériothèque qu'ils ont envie de travailler dans le bâtiment. Bien au contraire, on les accompagne dans leur projet. Et leur projet aujourd'hui, s'ils ont envie, je vous donne un exemple tout bête, s'ils ont envie d'être assistant maternel, et c'est le cas aujourd'hui, s'ils ont envie d'être agent de sécurité, s'ils ont envie d'être menuisier, cariste ou coiffeur, peu importe, ils ont avec eux toute une équipe pour les accompagner sur ce chemin-là.
3: Votre association fait partie d'un réseau dont il faut qu'on parle quand même, c'est le réseau Solucir. C'est une association qui est vouée à développer des solutions d'économie circulaire sur le territoire Savoie-Mont-Blanc. Alors d'abord, pour ceux pour qui c'est peut-être pas très clair, qu'est-ce que c'est l'économie circulaire ? Et vous, quel est l'intérêt de faire partie d'un réseau ?
4: L'économie circulaire, c'est l'art de remettre du coup en circulation de la matière qui a déjà été utilisée et ça passe par n'importe quel secteur d'activité. De l'économie circulaire, ça peut tout à fois être du coup dans le secteur industriel. On dit souvent les déchets des uns font la ressource des autres. Je vous donne un exemple. On travaille aujourd'hui avec des entreprises qui transportent leur matériel industriel dans des caisses. Ces caisses peuvent être démontées chez nous pour être vendues sous forme de panneaux ou de planches. C'est de l'économie circulaire. Mais sur tous les acteurs d'activité, ça peut fonctionner. La différence avec l'économie linéaire dans laquelle on vit, c'est que à partir du moment où on crée un déchet, celui-ci va être enfoui ou incinéré. L'économie circulaire empêche le déchet d'exister puisqu'il le remet en circulation en tant que ressource pour un autre ou pour le même du coup producteur. L'économie circulaire permet de vraiment diminuer l'impact carbone des secteurs d'activité sur le territoire. Et donc on a une chance incroyable, c'est que en Savoie et Haute-Savoie, sur l'arc alpin, on a un réseau de 280 acteurs qui ont fait sens en s'unissant à travers Solucir, donc le réseau des acteurs de l'économie circulaire, qui est à la fois un secteur extrêmement dynamisant puisqu'il permet la création de groupes de travail, c'est notre cas aujourd'hui, qui permet aussi du coup de sensibiliser le public et les collectivités à l'économie circulaire, qui permet d'accompagner du coup des territoires sur leurs besoins et sur leurs envies. Je vous donne un exemple, le territoire de Cœur de Savoie a mis en place le pôle d'économie circulaire de Cœur de Savoie et il y a eu il y a un mois et demi une bourse ressources, c'est-à-dire que n'importe qui pouvait venir avec une problématique déchets. Voilà, moi je génère un déchet, je ne sais pas quoi en faire, ou j'ai eu un surplus de production, je ne sais pas quoi en faire, et d'autres acteurs qui étaient en recherche. Et donc on a fait le lien entre les ressources déchets des uns et les ressources besoins des autres pour s'aligner et pour ne plus générer de déchets qui finalement sont vraiment des déchets ultimes.
5: Bah justement, on va s'intéresser à ce fonctionnement parce que c'est tout un circuit hein, entre ce que vous pouvez récupérer, comment voilà, on le réemploie, comment on le stocke. C'est tout un schéma parce qu'en plus, vous avez bien choisi votre secteur d'activité parce que s'il y a bien un endroit où il y a beaucoup de déchets de générer, c'est quand même le secteur du bâtiment et des travaux publics. Donc, on va s'intéresser un peu à ce fonctionnement. Déjà, à la matériothèque, qu'est-ce que vous récupérez concrètement ?
4: Eh bien, on a un cahier des charges, mais on peut parler de bon sens malgré tout. Dans notre cahier des charges, je vous donne un exemple, on ne récupère pas moins d'un mètre carré de carrelage.
5: D'accord, oui.
4: C'est du bon sens. On récupère 7 mètres carrés de parquet flottant, pas moins, c'est une pièce. On ne récupère pas, du coup, les chutes, on ne récupère pas le matériel qui est usagé, qui est périmé, etc. Mais ce cahier des charges, il est du coup affiché à la matériothèque et il est disponible aussi pour être envoyé, si besoin, à qui le demande. C'est très important de savoir qu'à Chambéry, la matériothèque est multiflux. On prend tous les matériaux du bâtiment, on ne prend pas que du bois, comme certains de nos confrères ou consoeurs, ou que des sanitaires, etc. On est multiflux. C'est comme un magasin de bricolage classique, en fait, où on retrouve tous les matériaux de construction pour une maison. Et on a aussi cette spécificité d'avoir une très belle plateforme couverte à la Cassine, et donc on peut se permettre d'avoir des matériaux de seconde œuvre pour l'intérieur de la maison. Donc oui, on a des blocs portes, on a des blocs fenêtres, on a des blocs portes-fenêtres, mais on a aussi du coup de la quincaillerie, des panneaux pour faire de l'agencement et plein de petites choses pour aménager son intérieur.
5: Qui vous fournit alors et comment ça fonctionne? Est-ce que c'est eux qui vous apportent les choses ou alors c'est vous qui faites des rondes en fait peut-être?
4: Alors on a cette chance aussi d'avoir un véhicule pour pouvoir collecter. Les collectes sont payantes, ça permet aussi de mettre un prix sur la valeur travail auprès de nos salariés. Quand on va collecter à 1 heure, 2 heures de route, on peut y passer la journée hein, puisque parfois il y a aussi une porte de charge lourde, c'est important. Donc ce ne sont pas des prestations gratuites. Cependant, on préfère que les artisans ou les particuliers nous amènent les matériaux. C'est beaucoup plus simple pour nous à gérer au quotidien. Et donc à la matériothèque, on accueille les dons sur les horaires d'ouverture. Et on est ouvert du mercredi au samedi, de 10h à midi et de 13h à 17h30. Donc il y a une logique aussi de dire, bah, quand il y a des matériaux qui arrivent à la matériothèque, on a déjà passé un filtre énorme entre le cahier des charges de ce qu'on accepte et de ce qu'on n'accepte pas, et aussi de la partie démontage propre, conditionnement propre et stockage propre dans un véhicule. Et ça, c'est mon job à moi de coordinatrice, d'expliquer comment ça marche aux artisans qui vont faire la déconstruction, puisque on ne démolit pas comme on déconstruit.
5: Et ensuite, donc déjà, est-ce que pour les entreprises, hormis le fait de faire un don, il y a un intérêt pour elles? Peut-être que c'est plus économique pour elles de vous faire le don plutôt que de trouver une déchetterie pour se débarrasser des choses. Qu'en pensez-vous?
4: C'est variable. Il y a encore la reprise gratuite du coup de certains déchets pour les artisans.
5: D'accord.
4: Mais il y a une grosse refonte de la réglementation qui est en cours. Il y a deux choses qu'il faut voir. Oui, nous donner les matériaux, c'est un don. Donc on ne paye pas pour avoir ces matériaux. Ils nous sont donnés. On peut faire l'économie du traitement des déchets en donnant à la matériothèque si ce sont des matériaux qui sont payants. Aujourd'hui, si vous allez en déchetterie professionnelle, certaines vous font payer à la tonne. Donc oui, là on fait une réelle économie. Par contre, d'autres peuvent vous payer. Je pense à la ferraille par exemple. Nous, on récupère très peu de métal puisqu'aujourd'hui c'est une très belle valorisation pour les artisans en déchetterie professionnelle de revendre le métal. Voilà, on ne peut pas se battre contre le recyclage qui fonctionne déjà très très bien. On accepte les dons uniquement et on accepte volontiers que les artisans nous les amènent directement à la matériothèque.
5: Donc les matériaux arrivent à la matériothèque, soit parce que les artisans les apportent, soit parce que vous avez fait la démarche d'aller les récupérer. Et ensuite, est-ce qu'il y a un travail par exemple de reconditionnement ou que sais-je ?
4: Il y a un travail de nettoyage principalement. Donc déjà, on fait en sorte que les matériaux qui arrivent à la matériothèque soient intègres. Ça veut dire que tout le travail que je fais en amont, c'est pour éviter d'avoir des choses à jeter ensuite. Donc ce qui est cassé, je vous l'ai expliqué, hein, ce qui est du coup des chutes, etc., on ne prend pas.
5: Oui.
4: Ce qu'on récupère à la matériothèque arrive normalement en excellent état. Donc il s'agit ensuite uniquement d'un nettoyage. On ne reconditionne pas les matériaux, mais on a des partenaires qui le font. Je vous explique un exemple. Quand on reçoit du bois massif, typiquement, une partie de ce bois part chez un partenaire, du coup, qui va le reconditionner, donc enlever les clous, le dégauchir, puis du coup le couper pour le transformer en tasseau. Et ces tasseaux reviennent chez nous pour être vendus. C'est une prestation. Aujourd'hui, on cherche d'autres partenaires du même style pour fabriquer des planches, etc. Le bois, c'est une denrée qui peut facilement se transformer. Un sanitaire va être nettoyé par nos équipes, une fenêtre va être vérifiée par nos équipes, et on a des bénévoles absolument incroyables qui ont eu une carrière dans le bâtiment, qui nous aident sur la partie électrique, par exemple. Le matériel électrique où nous n'avons pas eu cette vigilance et où le matériel peut être cassé, ça arrive, hein. Il nous faut un pré-tri quand le matériel arrive sur la plateforme pour qu'on n'ait pas à le mettre ensuite en rayon.
5: Et ensuite, eh bien, vous l'avez évoqué, hein, il y a une grande zone de stockage où là, on peut vraiment trouver plein de choses, hein, de ce qu'on comprend. Et là, normalement, les auditeurs, les auditrices qui nous écoutent commencent à être très intéressés, j'imagine, parce que là, on mesure toute la diversité de ce qu'on peut retrouver chez vous et surtout la qualité, le soin que vous y mettez. Donc, on peut venir trouver notre bonheur à la matériothèque. Comment vous fixez les prix qui sont proposés ?
4: Alors, les prix sont fixés à 30% du prix du neuf.
5: D'accord.
4: On ne subit pas l'inflation, donc c'est 30% du prix du neuf d'il y a 4 ans. Y a aussi une recherche qui se fait avec mes collaborateurs. On accepte les surplus et rebuts, c'est-à-dire les invendus, les erreurs de cote, etc. Pour les industriels ou pour les professionnels négoces, comme on est reconnu d'intérêt général, on leur fait bénéficier d'une défiscalisation. Donc il y a une valeur qui nous est donnée quand on nous fait ce don. Et cette valeur, du coup, on est plutôt à 50% du prix du neuf. C'est-à-dire que ce qui arrive, qui est encore neuf, emballé, en cartonné avec une référence, un code barre, on est plutôt autour de 50% du prix du neuf. Ça fait moitié prix que ce qu'on trouve dans le commerce. Les matériaux issus du réemploi, donc des chantiers de déconstruction, c'est plutôt 30% du prix du neuf, donc c'est moins 70%. On tient beaucoup à ce prix solidaire. C'est aussi ça qui fait notre activité. On est une association, on ne fait pas ça pour générer du chiffre d'affaires, on fait ça pour permettre à des gens de retourner vers l'emploi, mais il faut bien payer nos charges, et pour payer nos charges, on vend ces matériaux le moins cher possible. Voilà.

0: Donc déjà, il y aura 30% sur tout le magasin, donc 30% sur les prix déjà vraiment pas chers du tout. On va aussi du coup faire des prix cassés, vraiment des prix ronds, des tout petits prix pour des choses qui sont avec nous depuis longtemps et dont on aimerait bien se débarrasser pour faire de la place. Et puis évidemment, il y a des grands arrivages. Alors bon, ça je peux pas trop en parler pour l'instant. J'attends de les avoir vus, mais vraiment ça va faire plaisir à tous les gens qui nous suivent en tout cas. On a bien pensé à eux en préparant cette braderie et j'espère qu'ils vont pouvoir faire leurs travaux pendant l'été grâce à nous.
1: Voilà, vous l'avez compris, hein, ça vaut le coup. Du 19 au 20 juin, venez, venez nombreux à la braderie d'été, à la matériothèque. Vous allez trouver votre bonheur. C'est déjà à la base des prix très attractifs, mais là encore plus, puisque eh bien voilà, on veut vous inciter à utiliser, hein, tous ces matériaux de réemploi. Vous faites un geste à la fois pour la planète, vous faites un geste aussi solidaire, mais vous faites un geste pour votre porte-monnaie et ça vaut le coup. Astrid, là où vous êtes avec moi, est-ce que vous souhaitez rajouter quelque chose avant que l'on se quitte ?
0: Oui, je voudrais du coup remercier tous les gens qui nous suivent depuis toutes ces années. Moi, c'est ma 4e année au sein d'Enfin Réemploi et je vois vraiment du coup l'engouement pour les matériaux de seconde main. Je vous remercie puisqu'en 2025, on a vendu 230 tonnes de matériaux chez Enfin Réemploi et qu'on a fait du coup plus 70% de ventes en termes de volume, tonnage hein, évidemment, vis-à-vis de l'année d'avant. Et on se souhaite d'avoir de plus en plus du coup de matériaux qui sont issus de l'économie circulaire et des chantiers de déconstruction. Et on souhaite aussi la création de plein de matériothèques sur notre territoire parce qu'on a vraiment besoin de changer du coup notre façon de consommer dans le bâtiment.
1: Et si là en ce moment des auditeurs, des auditrices qui nous écoutent, eh bien certains sont par exemple des artisans ou des artisantes, comment ils peuvent vous contacter pour pouvoir faire des dons ?
0: Alors du coup on a notre boîte mail contact@enfin-reemploi.fr qui est l'entrée en fait pour nous envoyer soit des photos, soit un petit message. Si vous êtes sur un chantier, écrivez-nous. Si vous voulez nous donner des choses, écrivez-nous et on revient très rapidement vers vous pour convenir d'un rendez-vous sur site ou pour pouvoir vous accueillir dans de bonnes conditions.
1: Et puis vous avez un très bon site internet aussi, www.enfin-reemploi.fr. Merci beaucoup Astrid d'avoir été avec nous aujourd'hui. Je vous souhaite de nombreux bricoleurs et bricoleuses pour venir vous voir à la braderie. Et puis on se dit à bientôt. S'il y a d'autres rendez-vous que vous voudrez venir annoncer, ce sera un plaisir.
0: Merci beaucoup Céline. Bonne journée à tous.

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0: et vous écoutez Radio Toutoui et c'est la meilleure chose que vous pouviez faire aujourd'hui. Nous allons passer dans cette partie de notre émission La Locale au Point Culture et comme chaque semaine, j'ai avec moi Anne de la Cité des Arts. Salut Anne, comment vas-tu ?
1: Ça va très bien, bonjour Céline, bonjour à tous les auditeurs et auditrices.
0: Alors en ce moment, c'est vraiment l'été qui arrive petit à petit avec les beaux jours puisque les siestes du Vernet sont de retour et là très prochainement il va y avoir un artiste, parle-nous en plus.
1: Oui, sieste du Vernet, c'est déjà prometteur. Donc l'artiste c'est Magneto Sgeir. Donc c'est demain à midi et ça se passe sur le parvis de la Cité des Arts. L'idée c'est de venir s'installer dans les transats qui sont donc devant la cité dans le parc. Ou même vous amenez une petite couverture, vous vous mettez autour, comme vous voulez. Et donc pour écouter Magneto Sgeir, c'est un trio libre et audacieux qui explore les sonorités méditerranéennes entre grooves profonds et envolées jazz, avec Adrien Spirli, Julien Le Suisse et Damien Bernard.
0: Et si vous avez un peu tendu l'oreille, vous commencez à entendre quelques mélodies, on va vous mettre un petit extrait. C'est parti !

0: Alors, une petite précision quand même. Hein. Pour demain, le temps s'avère être capricieux, donc on croise les doigts. Et si toutefois l'orage arrivait de bonne heure, on reportera ce concert à jeudi.
1: Demain également, il y aura du théâtre.
0: Oui, cette fois, ce sera au Scarabée, gratuit, avec réservation auprès de l'accueil. Pièce de théâtre qui s'intitule Born Bad. Attention, j'insiste sur le fait qu'elle est déconseillée au moins de 15 ans, parce qu'elle aborde des sujets sensibles avec parfois un langage un peu grossier. Connaissez-vous réellement votre famille? Entre secrets et non-dits, Born Bad de Debbie Tucker Green, écrite en 2001, nous plonge dans l'intimité d'une famille entre violence, influence et soutien. C'est joué et mis en scène par la classe cycle 3 de théâtre du Conservatoire.
1: Et bien voilà, ce sera donc le mardi 2 juin à 19h au Scarabée. On enchaîne avec la suite de la programmation de cette semaine et nous allons parler de Under Pressure, la 5e édition de ce que je comprends.
0: Tout à fait, il s'agit d'un atelier d'impression manuelle de linogravure grand format. Donc c'est proposé jeudi 4 juin de 16h30 à 19h30. Ça se passera dans le hall d'accueil de la Cité des Arts. C'est entièrement gratuit, entrée libre. Venez donc assister aux impressions à la cuillère des linogravures réalisées par les élèves graveurs de l'École municipale d'art sur le thème de la nuit. Les enseignantes qui encadrent cette activité sont Sarah Battaglia et Sandrine Lebrun. C'est assez spectaculaire à voir, une technique bien particulière. N'hésitez pas à venir nous rendre visite.
1: Et comme d'habitude, vous gâtez aussi les élèves de la Cité des Arts. Vous avez prévu des choses pour eux.
0: Oui, il y a un spectacle qui sera proposé le 2 juin de 18h à 18h45 au Scarabée. C'est l'école Rébériou qui propose ce spectacle à tire d'aile. Et c'est réservé aux familles des élèves qui participent à ce spectacle. Ce sont les classes de CP, Anita Bebic et Agnès Ing, et de CE1, Stéphane Trinca et Karine Gachet. Donc je reprécise, hein, c'est pas ouvert au public, mais c'est important quand même d'expliquer un petit peu ce qui se passe.
1: Bien sûr, il y aura également un concert à l'EHPAD Saint-Benoît.
0: Oui, c'est mercredi 3 juin à 15h30. C'est à l'EHPAD Saint-Benoît, donc, et c'est réservé aux résidents. Donc ce sont les élèves de trombone, de clarinette, de violoncelle et de violon. Et ils sont accompagnés au piano par Nelly Cotin.
1: Ben voilà un bon moment, un délicieux moment musical qui s'annonce. Et enfin, une dernière date à donner qui sera donc avec vos partenaires. Et là, c'est une exposition qui est actuellement en cours.
0: Oui, c'est à Eureka. C'est du samedi 4 avril au samedi 29 août 2026, quand la nuit s'affiche. Donc c'est gratuit, entrée libre, il faut se présenter à Eureka. Il s'agit d'une exposition d'affiches réalisée par les élèves des cours d'art numérique, classe de Christelle Jacob. Source d'inspiration artistique sans cesse renouvelée, la nuit s'invite sur les affiches. Les infographistes vous proposent leur vision des multiples facettes de cet univers nocturne, plein de mystères, à travers des créations graphiques inédites.
1: Et bien voilà les auditeurs, les auditrices, vous avez de belles réjouissances à découvrir à la Cité des Arts de Chambéry. Et Anne, est-ce que tu voulais rajouter un dernier mot avant que l'on se quitte?
0: Eh ben non, je vous souhaite à tous une bonne semaine.
1: Eh ben merci, et on va se quitter en continuant d'écouter le titre de l'artiste donc qui est prévu au Sieste du Vernet, mardi 2 juin, Magneto Sgir. Et voilà, comme ça vous allez pouvoir continuer à déguster ces mélodies. À la semaine prochaine Anne, merci encore.
0: Au revoir Céline.

0: c'est de partir.
1: Et nous sommes toujours en direct sur Radio Toutoui dans la locale. J'espère que vous êtes tous et toutes très heureux d'être avec nous à nouveau. Nous allons vous parler d'un événement qui va avoir lieu très prochainement. Il s'agit d'une marche et une fête de la paix qui va être organisée à Chambéry le samedi 6 juin de 14h à 18h à l'occasion de la journée internationale du vivre ensemble en paix. Vous êtes tous et toutes invités à participer à ce grand rendez-vous et j'ai la chance d'avoir avec moi deux membres de l'organisation. Il s'agit de Jean-Luc Vignoul qui est au conseil de quartier des Hauts de Chambéry et Alexandre Lomba de Régie Coup de pouce salarié. Ils sont avec nous pour nous parler un petit peu plus en détail de ce grand rendez-vous qui n'attend plus que vous. Bonjour à vous deux, j'espère que vous allez bien.
2: Oui, merci Céline.
3: Bonjour, oui, merci.
1: Alors pour commencer, c'est bien qu'on comprenne qui vous êtes, qui êtes-vous les organisateurs et pour qui vous préparez tout ça.
2: Bon, je vais commencer. Donc peut-être pour situer un peu la journée internationale du vivre ensemble en paix. C'est une journée donc, qui a été donc, instaurée par les Nations Unies le 16 mai 2017. Et cette journée, donc, sur les Hauts de Chambéry, nous l'avons tout de suite saisie au vol en disant que ce serait vraiment une excellente occasion pour travailler sur le vivre ensemble. Et depuis pratiquement 2018, avec des interruptions pendant effectivement la période du Covid, nous avons réussi à faire une action, et quelquefois plus qu'une action, donc pour mettre cette journée à l'honneur. Et donc cette année, effectivement, nous ne pouvons pas faire ça le 16 mai avec le pont de l'Ascension notamment, et donc les disponibilités aussi des structures d'accueil au niveau de la ville de Chambéry. Et donc avec la ville de Chambéry, donc, le lieu de cette journée sera centré sur le square Lannoy de Bissy, qui est donc derrière le musée savoisien. Et là, nous rassemblerons les personnes qui viendront et donc du Biolay et des Hauts de Chambéry pour passer ce moment ensemble.
1: Avant de regarder plus en détail le contenu du programme, Alexandre Lomba, est-ce que vous pouvez nous dire un petit peu qu'est-ce que c'est que la régie Coup de pouce ?
3: Alors la régie Coup de pouce, c'est, au départ, ce sont des associations d'habitants, enfin je dis au départ mais toujours à l'arrivée, qui ont deux axes de développement, la question de l'emploi. Donc il y a vraiment un axe autour de l'emploi, et notamment aujourd'hui dans ce qu'on appelle l'insertion par l'activité économique. Donc c'est une structure d'insertion par l'activité économique. Et puis elle a un axe de développement aussi autour du lien social. La régie Coup de pouce en particulier a trois actions phares, un café ambulant, des jardins partagés, une action de logement partagé et solidaire qui s'appelle un toit de génération. Mais on a des sœurs, on a des cousines à Chambéry. À Chambéry-le-Haut, il y a Régie Plus, à qui on fait un coucou, sur le quartier de Chambéry-le-Haut. Et nous, on est plutôt sur le quartier Biolay, Cognin et Jacob. Voilà.
1: Alors, Jean-Luc, vous avez commencé à évoquer donc le programme de cet événement. Donc, ça va avoir lieu le 6 juin. Il y a deux grands rendez-vous qui sont attendus. Tout d'abord, il y a la marche de la paix qui va commencer à 14h. Où c'est qu'on se retrouve, comment et pourquoi?
2: Oui, donc effectivement, on a voulu essayer de rassembler, en dehors de Chambéry-le-Haut, d'autres quartiers de Chambéry. On s'y est pris un peu tard, et certains quartiers, notamment au centre-ville et sur Bissy, nous ont dit « pas cette année, ça sera difficile, c'est trop court pour s'organiser ». Mais au niveau du Biolay, ça a été réactif, hein, n'est-ce pas ? Alexandre, donc tu as réussi donc à rassembler pour le Biolay trois associations au moins.
3: Alors j'ai pas réussi, tu as réussi, vous avez réussi, le conseil de quartier. En tout cas, effectivement, on est trois structures. On est le centre social d'activité du Biolay, le CSAB. Donc le centre social du Biolay va participer, et surtout la maison de l'enfance avec les autres actrices que sont les maisons de l'enfance, qui a notamment construit, dessiné le parcours pour que les habitants et les habitantes aillent en direction du centre-ville.
2: Oui. Alors effectivement, on a donc deux parcours, un parcours qui partira de la place René Vert au Biolay, avec effectivement un rendez-vous pour démarrer à 14h30, donc venez un petit peu à l'avance, et pour effectivement, sur un trajet bien précis et travaillé, et en sécurité, nous accompagnerons les parents, les enfants et tous ceux qui le souhaitent dans cette marche, avec toute une préparation de cette marche à travers aussi des pancartes, des expressions à travailler auparavant, bien sûr, avec ses habitants, ses enfants. Et ceci est fait aussi dans le cadre d'une œuvre collective, c'est-à-dire l'année dernière, sur les Hauts de Chambéry, pour cette journée du Vivre Ensemble en Paix, nous avions constitué une fresque murale importante de 25 mètres de long sur 3 mètres de haut, et qui est magnifique et qui reste toujours visible sur les Hauts de Chambéry, dans la rue du Pré de l'Âne. Et cette année, en faisant sur le centre, on a imaginer la possibilité de faire une très grosse colombe de la paix qui fera 2,60 m de diamètre. Et cette colombe, elle sera divisée en différentes parties, et ces différentes parties vont être écrites, peintes par effectivement les enfants, les centres des maisons de l'enfance, les centres sociaux, l'ensemble des associations qui participent à cette journée.
1: Pour contribuer du coup à la conception de toutes ces œuvres, finalement, ces œuvres, oui, parce que vous avez évoqué aussi des pancartes réalisées en amont, est-ce qu'il y a des rendez-vous fixes ou c'est chacun qui s'organise un petit peu de son côté?
2: C'est chaque partenaire qui effectivement va s'organiser pour réaliser cela, dans l'esprit de mettre en avant les valeurs de citoyenneté, de solidarité, de respect des personnes, des cultures, de l'environnement. Et il ne s'agit pas pour nous d'une manifestation revendicative, sauf de revendiquer effectivement l'application de toutes ces valeurs et de promouvoir ces valeurs. Donc nous travaillons avec les différents partenaires à réaliser ces différents outils, on va dire, pour montrer notre volonté de travailler dans le vivre ensemble.
1: Ensuite, une fois que la marche a été réalisée, rendez-vous final à côté du musée savoisien, si je ne dis pas de bêtises.
2: Bon, oui, c'est ça, mais on a cité le Biolay, mais on n'a pas cité finalement Chambéry-le-Haut. Et Chambéry-le-Haut donc, démarra aussi à 14h30 et de l'avenue d'Annecy. Et sur cette avenue Annecy arrivera aussi déjà les quartiers environnants, des châtaigniers et donc des combes. Et ensuite, nous descendrons donc par le Piocher, par la Cassine, pour arriver donc en centre-ville par le boulevard de la Colonne.
1: Un autre point de départ aussi, Chantemerle, de ce que je peux voir.
2: Oui, mais Chantemerle, en fait, c'est sur le trajet. De descente de Chambéry-le-Haut.
1: Ok, et ben voilà pour ce qui est de la marche. Rendez-vous donc à différents endroits, mais ce sera à 14h30 le vrai départ. Et ensuite, on se retrouve pour la fête de la paix. Et là, qu'est-ce qui va se passer?
2: Alors,
3: c'est moi qui parle aussi.
2: Plusieurs associations qui ont proposé donc des stands, des animations. Et il y en a un particulier, donc justement, de Régie Coup de Pouce, que tu pourrais nous présenter.
3: Nous, on va croiser les différentes activités que le pôle lien social porte. On a une action autour des jardins et de l'activité, enfin des trois activités finalement, et de notre café ambulant, qui est un principe en fait de vélo, mais qui peut se faire à marche aussi, d'aller vers les habitants, de prendre la parole, on va dire, de prendre la température, mais sur des sujets qui peuvent être d'actualité ou autres, notamment du quartier. Et on va lier ça, cette façon de faire, avec les jardins, où on va proposer des cultures, présenter des cultures aux passants et aux passantes différentes, et de leur montrer comment une symbiose, une rencontre de deux légumes ou d'un légume et d'une fleur peuvent se faire dans la diversité, dans la mixité, et qu'elles peuvent pousser ensemble et s'entraider. Et avec le principe d'un toit de génération qui est du logement partagé, où si les gens se rencontrent sans se connaître, on accueille quelqu'un chez soi, on va mettre tout ça sur une remorque, les cultures, et puis parler du vivre ensemble, parler de la mixité, de la différence, et comment ça peut être un enrichissement en montrant qu'est-ce que la nature elle est capable de faire, et ce que peut-être nous aussi on est en capacité de faire. Voilà, qui correspondent quand même assez bien, je pense, aux valeurs de la journée internationale du vivre ensemble en paix.
1: J'imagine que c'est adressé à tout le monde.
3: C'est totalement adressé à tout le monde concernant notre action. Petits, moyens et grands et vieux et vieilles pourront faire ça sans souci.
2: Et oui. il y a aussi donc une préparation aussi importante, aussi une sensibilisation aussi des enfants, notamment dans les maisons de l'enfance des rues de Chambéry, qui ont réuni une vingtaine d'enfants autour de finalement comment faire face aux violences. Hein. Et donc il y a un théâtre forum qui est en construction. Je ne suis pas sûr qu'ils soient en capacité de produire quelque chose, mais en tout cas, ils ont fait une réflexion sur, finalement, face aux violences, comment réagir, comment avoir effectivement les bonnes attitudes, comment parer aussi les interventions qui sont à la fois très difficiles à supporter, à vivre, et avec des difficultés donc, de réaction, aussi bien des violences ressenties dans la famille qu'à l'école ou que dans la société. Et c'est pour nous aussi un axe vraiment important de notre réflexion dans cette journée internationale du vivre ensemble en paix. Faire face justement à tout ce niveau de violence qui nous entoure et comment travailler à le diminuer et avoir les bonnes réactions.
1: On peut dire qu'il y a un enseignement à la paix, peut-être ?
2: Tout à fait. L'idée, justement, de cette journée internationale donc du vivre ensemble en paix, c'est de travailler à l'éducation à la paix. Et l'éducation à la paix, elle est déjà commencée, hein, donc, dans nos relations, ne serait-ce humaines, entre les uns et les autres, sur justement l'écoute de l'autre, essayer de ne pas avoir peur de l'autre aussi, savoir aussi l'accueillir, hein, et également donc des valeurs de la République aussi, dont la citoyenneté. Et donc il y a aussi tout un travail qui est fait, notamment au niveau de l'éducation nationale, au niveau des niveaux de primaire en tout cas, et début de collège, sur ce travail-là, la citoyenneté. Que nous souhaitons mettre en avant également.
1: La journée internationale du vivre ensemble en paix, c'est pour bientôt. La marche et fête de la paix, ce sera le samedi 6 juin de 14h à 18h. Venez nombreux, ce rendez-vous n'attend plus que vous et vos bonnes intentions, bonnes énergies, bonnes initiatives. Vous verrez, il y a de nombreuses personnes qui seront là pour vous orienter. Jean-Luc, vous souhaitez rajouter quelque chose avant que l'on
2: se quitte ? Oui, justement, c'est qu'effectivement, au cours de cette période entre 16h et 18h, si on va avoir effectivement la construction de la colombe qui arrivera par petits morceaux, par les deux marches, on construit cette colombe, on va la fêter, cette colombe collective. On va travailler à des jeux coopératifs qui sont proposés par les différentes associations, notamment l'association Envie en Jeu, qui travaille beaucoup sur ces jeux coopératifs et sur le forum théâtre. Mais également, on a solliciter un petit spectacle de cirque et on espère faire un peu danser les enfants et les grands avec un peu d'animation spontanée, on va dire, avec l'aide de Kadri d'Elsa, avec l'aide aussi de danses qui ont été préparées peut-être par les maisons d'enfance à suivre. Tout est en construction. Si c'est en construction, vous pourriez peut-être aussi vous-même participer à cette construction. Et si vous souhaitez lire un poème, chanter une chanson autour de cette petite scène que nous aurons au square Lannoy de Bissy à partir de 16h, eh bien écoutez, contactez-moi au 06 13 08 65 92 et nous en discuterons.
1: Eh bien voilà, le message est passé. Merci infiniment à vous deux d'avoir été avec nous aujourd'hui. Est-ce que vous voulez rajouter un dernier mot avant que l'on se quitte ?
3: Moi, je voudrais remercier le conseil de quartier qui a effectivement attrapé ça et pris l'initiative de le lancer sur Chambéry. Nous, maintenant, ça fait quelques années qu'on y participe et je pense que c'est pas assez encore médiatisé, communiqué, valorisé. Et quand on est éduqué et quand on est sensibilisé, après on passe son temps à parler du 16 mai 2017.
2: Mais voilà, on espère aussi faire une grande manifestation plus large.
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1: Et nous sommes toujours en direct sur Radio Toutoui dans la locale. J'espère que vous êtes tous et toutes très heureux d'être avec nous à nouveau. Nous allons vous parler d'un événement qui va avoir lieu très prochainement. Il s'agit d'une marche et une fête de la paix qui va être organisée à Chambéry le samedi 6 juin de 14h à 18h à l'occasion de la journée internationale du vivre ensemble en paix. Vous êtes tous et toutes invités à participer à ce grand rendez-vous et j'ai la chance d'avoir avec moi deux membres de l'organisation. Il s'agit de Jean-Luc Vignoul qui est au conseil de quartier des Hauts de Chambéry et Alexandre Lomba de Régie Coup de Pouce Salarié. Ils sont avec nous pour nous parler un petit peu plus en détail de ce grand rendez-vous qui n'attend plus que vous. Bonjour à vous deux, j'espère que vous allez bien.
2: Oui, merci Céline.
3: Bonjour, oui, merci.
1: Alors pour commencer, c'est bien qu'on comprenne qui vous êtes, qui êtes-vous les organisateurs et pour qui vous préparez tout ça.
2: Je vais commencer. Pour situer un peu la journée internationale du vivre ensemble en paix. C'est une journée qui a été instaurée par les Nations Unies le 16 mai 2017. Cette journée, sur les Hauts de Chambéry, nous l'avons tout de suite saisie au vol en disant que c'est vraiment une excellente occasion pour travailler sur le vivre ensemble. Depuis pratiquement 2018, avec des interruptions pendant effectivement la période du Covid, nous avons réussi à faire une action, et quelquefois plus qu'une action, pour mettre cette journée à l'honneur. Et donc cette année, effectivement, nous ne pouvons pas faire ça le 16 mai avec le pont de l'Ascension notamment, et donc les disponibilités aussi des structures d'accueil au niveau de la ville de Chambéry. Et donc avec la ville de Chambéry, le lieu de cette journée sera centré sur le square Lannoy de Bissy, qui est donc derrière le musée savoisien. Et là, nous rassemblerons les personnes qui viendront et donc du Biolay et des Hauts-de-Chambéry pour passer ce moment ensemble.
1: Avant de regarder plus en détail le contenu du programme, Alexandre Lomba, est-ce que vous pouvez nous dire un petit peu qu'est-ce que c'est que la Régie Coup de Pouce ?
3: Alors la Régie Coup de Pouce, ce sont des associations d'habitants, enfin je dis au départ mais toujours à l'arrivée, qui ont deux axes de développement, la question de l'emploi. Donc il y a vraiment un axe autour de l'emploi, et notamment aujourd'hui dans ce qu'on appelle l'insertion par l'activité économique. Donc c'est une structure d'insertion par l'activité économique. Et puis elle a un axe de développement aussi autour du lien social. La Régie Coup de Pouce en particulier a trois actions phares, un café ambulant, des jardins partagés, une action de logement partagé et solidaire qui s'appelle Un Toit de Génération. Mais on a des sœurs, on a des cousines à Chambéry. À Chambéry-Lot, il y a Régie Plus, à qui on fait un coucou, sur le quartier de Chambéry-Lot. Et nous, on est plutôt sur le parti quartier Biolay, Cognin et Jacob. Voilà.
1: Alors, Jean-Luc, vous avez commencé à évoquer donc le programme de cet événement. Donc, ça va avoir lieu le 6 juin. Il y a deux grands rendez-vous qui sont attendus. Tout d'abord, il y a la Marche de la Paix qui va commencer à 14h. Où c'est qu'on se retrouve? Comment et pourquoi?
2: Oui, donc effectivement, on a voulu essayer de rassembler, en dehors de Chambéry-Lot, d'autres quartiers de Chambéry. On s'y est pris un peu tard, et certains quartiers, notamment au centre-ville et sur Bissy, nous ont dit bah, « pas cette année, ça sera difficile, c'est trop court pour s'organiser ». Mais au niveau du Biolay, ça a été réactif, hein, n'est-ce pas, Alexandre? Donc tu as réussi donc à rassembler pour le Biolay trois associations au moins.
3: Alors j'ai pas réussi, tu as réussi, vous avez réussi, le conseil de quartier. En tout cas, effectivement, on est trois structures. On est le centre social d'activité du Biolay, le CSAB. Donc le centre social du Biolay va participer, et surtout la maison de l'enfance avec les autres actrices que sont les maisons de l'enfance, qui a notamment construit, dessiné le parcours pour que les habitants et les habitantes aillent en direction du centre-ville.
2: Oui. Alors effectivement, on a donc deux parcours. Un parcours qui partira de la place René Vert au Biolay, avec effectivement un rendez-vous pour démarrer à 14h30, donc venez un petit peu à l'avance, et pour effectivement, sur un trajet bien précis et travaillé et en sécurité, nous accompagnerons les parents, les enfants et tous ceux qui le souhaitent dans cette marche. Avec toute une préparation de cette marche, à travers aussi des pancartes, des expressions, à travailler auparavant, bien sûr, avec ses habitants, ses enfants. Et ceci est fait aussi dans le cadre d'une œuvre collective, c'est-à-dire l'année dernière, sur les Hauts de Chambéry, pour cette journée du Vivre Ensemble en Paix, nous avions constitué une fresque murale importante de 25 mètres de long sur 3 mètres de haut, et qui est magnifique et qui reste toujours visible sur les Hauts de Chambéry, dans la rue du Pré de l'Âne. Et cette année, en faisant sur le centre, on a imaginé la possibilité de faire une très grosse colombe de la paix, qui fera 2,60 m de diamètre. Et cette colombe, elle sera divisée en différentes parties, et ces différentes parties vont être écrites, peintes par effectivement les enfants, les centres des maisons de l'enfance, les centres sociaux, l'ensemble des associations qui participent à cette journée.
1: Et ben pour contribuer du coup à la conception de toutes ces œuvres, finalement, ces œuvres, parce que vous avez évoqué aussi des pancartes réalisées en amont, est-ce qu'il y a des rendez-vous fixes ou c'est chacun qui s'organise un petit peu de son côté?
2: C'est chaque partenaire qui effectivement va s'organiser pour réaliser cela, dans l'esprit de mettre en avant les valeurs de citoyenneté, de solidarité, de respect des personnes, des cultures, de l'environnement. Et il ne s'agit pas pour nous d'une manifestation revendicative, sauf de revendiquer effectivement l'application de toutes ces valeurs et de promouvoir ces valeurs. Donc nous travaillons avec les différents partenaires à réaliser ces différents outils, on va dire, pour montrer notre volonté de se travailler dans le vivre ensemble.
1: Ensuite, une fois que la marche a été réalisée, rendez-vous final à côté du musée savoisien, si je ne dis pas de bêtises.
2: Oui, c'est ça, mais on a cité le Biolay, mais on n'a pas cité finalement Chambéry-le-Haut. Et Chambéry-le-Haut donc, démarrera aussi à 14h30 de l'avenue d'Annecy. Hein, et sur cette avenue Annecy arrivera aussi déjà les quartiers environnants, des Châtaigniers et donc des Combes. Et ensuite, nous descendrons donc par le Piocher, par la Cassine, pour arriver donc en centre-ville par le boulevard de la Colonne.
1: Un autre point de départ aussi, Chantemerle, de ce que je peux voir.
2: Oui, mais Chantemerle, en fait, c'est sur le projet, sur le trajet, pardon,
1: sur le trajet.
2: De descente de, okay. de Chambéry-le-Haut.
1: Ok, et ben voilà pour ce qui est de la marche. Rendez-vous donc à différents endroits, mais ce sera à 14h30 le vrai départ. Mmh. Et ensuite, on se retrouve pour la fête de la paix. Et là, qu'est-ce qui va se passer?
2: Alors, ben.
3: C'est moi qui parle aussi.
2: Plusieurs associations qui ont proposé donc, des stands, des animations. Et il y en a un particulier, donc justement, de Régie Coup de Pouce que tu pourrais nous présenter.
3: Alors, oui, alors. Nous, on va croiser les différentes activités que le pôle lien social porte. Et on a une action autour des jardins et de l'activité, enfin des trois activités finalement. Et de notre café ambulant, qui est un principe en fait de vélo, mais qui peut se faire à marche aussi, d'aller vers les habitants, de prendre la parole, on va dire, de prendre la température, mais sur des sujets qui peuvent être d'actualité ou autres, notamment du quartier. Et on va lier ça, cette façon de faire, avec les jardins où on va proposer des cultures, présenter des cultures aux passants et aux passantes différentes et de leur montrer comment une symbiose, une rencontre de deux légumes ou d'un légume et d'une fleur peuvent se faire dans la diversité, dans la mixité, et qu'elles peuvent pousser ensemble et s'entraider, et avec le principe d'un toit de génération qui est du logement partagé où aussi les gens se rencontrent sans se connaître, on accueille quelqu'un chez soi, et on va mettre tout ça sur une remorque, les cultures, et puis parler du vivre ensemble, parler de la mixité, de la différence et comment ça peut être un enrichissement en montrant qu'est-ce que la nature elle est capable de faire et ce que peut-être nous aussi on est en capacité de faire, voilà, qui correspondent quand même assez bien je pense aux valeurs de la journée internationale du vivre ensemble en paix.
1: J'imagine que c'est adressé à tout le monde.
3: C'est totalement adressé à tout le monde concernant notre action. Petits, moyens et grands et vieux et vieilles pourront faire ça sans souci.
2: Il y a aussi, donc une préparation aussi importante, aussi une sensibilisation aussi des enfants, notamment dans les maisons de l'enfance des Hauts de Chambéry, qui ont réuni une vingtaine d'enfants autour de finalement comment faire face aux violences. Et donc il y a un théâtre forum qui est en construction. Je ne suis pas sûr qu'ils soient en capacité de produire quelque chose, mais en tout cas, ils ont fait une réflexion sur, finalement, face aux violences, comment réagir, comment avoir effectivement les bonnes attitudes, comment parer aussi les interventions qui sont à la fois très difficiles à supporter, à vivre, et avec des difficultés donc de réaction. Aussi bien des violences ressenties dans la famille qu'à l'école ou que dans la société. Et c'est pour nous aussi un axe vraiment important de notre réflexion dans cette journée internationale du vivre ensemble en paix. Faire face justement à tout ce niveau de violence qui nous entoure et comment travailler à le diminuer et avoir les bonnes réactions.
1: On peut dire qu'il y a un enseignement à la paix, peut-être ?
2: Tout à fait. L'idée, justement, de cette journée internationale du vivre ensemble en paix, c'est de travailler à l'éducation à la paix. Et l'éducation à la paix, elle est déjà commencée, dans nos relations, de stress humaines, entre les uns et les autres, sur justement l'écoute de l'autre, c'est de ne pas avoir peur de l'autre aussi, savoir aussi l'accueillir, et également donc des valeurs de la République aussi, dont la citoyenneté. Et donc il y a aussi tout un travail qui est fait, notamment au niveau de l'éducation nationale, au niveau des niveaux de primaire en tout cas, et début de collège, sur ce travail-là, la citoyenneté. Que nous souhaitons mettre en avant également.
1: La journée internationale du vivre ensemble en paix, c'est pour bientôt. La marche et fête de la paix, ce sera le samedi 6 juin de 14h à 18h. Venez nombreux, ce rendez-vous n'attend plus que vous et vos bonnes intentions, bonnes énergies, bonnes initiatives. Vous verrez, il y a de nombreuses personnes qui seront là pour vous orienter. Jean-Luc, vous souhaitez rajouter quelque chose avant que l'on
2: se
1: quitte ?
2: Oui, justement, c'est qu'effectivement, au cours de cette période entre 16h et 18h, si on va avoir effectivement la construction de la colombe qui arrivera par petits morceaux, par les deux marches, construit cette colombe, on va la fêter, cette colombe collective. On va travailler à des jeux coopératifs qui sont proposés par les différentes associations, notamment l'association Envie en Jeu, qui travaille beaucoup sur ces jeux coopératifs et sur le forum théâtre. Mais également, on a sollicité un petit spectacle de cirque et on espère faire un peu danser les enfants et les grands avec un peu d'animation spontanée, on va dire, avec l'aide de Kadri, d'Elsa, avec l'aide aussi de danses qui ont été préparées peut-être par les maisons d'enfance à suivre. Tout est en construction. Si c'est en construction, vous pourriez peut-être aussi vous-même participer à cette construction. Et si vous souhaitez lire un poème, chanter une chanson autour de cette petite scène que nous aurons donc au square Lannoy de Bissy à partir de 16h, eh bien écoutez, contactez-moi au 06 13 08 65 92 et nous en discuterons.
1: Eh bien voilà, le message est passé. Merci infiniment à vous deux d'avoir été avec nous aujourd'hui. Est-ce que vous voulez rajouter un dernier mot avant que l'on se quitte ?
3: Moi, je voudrais remercier le conseil de quartier qui a effectivement attrapé ça et pris l'initiative de le lancer sur Chambéry. Nous, maintenant, ça fait quelques années qu'on y participe et je pense que c'est pas assez encore médiatisé, communiqué, valorisé. Et voilà, quand on est éduqué et quand on est sensibilisé, après on passe son temps à parler du 16 mai 2017.
2: Mais voilà, on espère aussi faire une grande manifestation plus large encore l'année prochaine avec l'ensemble des quartiers de Chambéry.
1: Eh bien voilà, moi je vous souhaite une très belle réussite sur cet événement. N'hésitez pas à revenir pour les prochains rendez-vous que vous organiserez. On sera heureux de les relayer. À bientôt.
3: À bientôt.
2: Merci.

0: j'ai fait un rêve dans lequel je me souviens qu'il y a des oiseaux. D'un seul coup, il y a, je sais pas, une dizaine d'oiseaux qui débarquent autour de moi. 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Donc je regarde un petit peu. Je me souviens que j'ai quelqu'un à côté de moi à qui je montre. Je dis, bah regarde, il va pas bien là, l'oiseau. Et je sais pas à quel moment du rêve ça bascule. Et ça devient un poisson. Un super joli poisson, noir et blanc, super beau. Et à partir de là, je dois maintenir ce poisson en vie. Et du coup, il va basculer d'un verre d'eau à une vraie mare. Et des fois, je me dis, ah, mais mince, où est-ce qu'il est, mon poisson? Et je l'ai oublié et je me retrouve à chercher mon poisson et être sûr qu'il est encore en vie. Et il était encore en vie à la fin du rêve.
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0: j'ai fait un rêve dans lequel je me souviens qu'il y a des oiseaux. D'un seul coup, il y a, je sais pas, une dizaine d'oiseaux qui débarquent autour de moi. Il y en a un qui se pose vers moi. Je crois même qu'il se pose sur mon bras. Je regarde, je me dis que c'est qu'il doit pas aller bien, il doit chercher de l'aide. Donc je regarde un petit peu. Je me souviens que j'ai quelqu'un à côté de moi à qui je montre. Je dis, bah regarde, il va pas bien là, l'oiseau. Et je sais pas à quel moment du rêve ça bascule. Et ça devient un poisson. Un super joli poisson, noir et blanc, super beau. Et à partir de là, je dois maintenir ce poisson en vie. Et du coup, il va basculer d'un verre d'eau à une vraie mare. Et des fois, je me dis, ah mais mince, où est-ce qu'il est, mon poisson? Et je l'ai oublié et je me retrouve à chercher mon poisson et être sûr qu'il est encore en vie. Et il était encore en vie à la fin du rêve.
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2: Alors cette semaine, nous restons en Gascogne et je vous emmène découvrir une association qui s'appelle Savez Climat. Quand j'ai vu son site, j'ai été assez impressionné car c'est ce genre d'association trop rare qui prennent les problèmes dans leur globalité et qui essaient de trouver des solutions locales avec les gens. C'est un petit peu le cas de Savez Climat donc que va nous présenter Sophie. Bonjour Sophie.
3: Bonjour Nicolas.
2: Alors Sophie, Savez Climat, c'est quoi? Ça part de quoi? Vous partez d'un constat, le climat, je suppose?
3: On est face à un bouleversement climatique, on est face à une ribambelle de mauvaises nouvelles qui s'accentue de jour en jour, d'année en année. Et en fait, face à ce constat, bah, plutôt que de partir en éco-anxiété, en fait, on se réunit à trois au début pour se dire bah, qu'est-ce qu'on peut faire? Il faut agir parce que sinon on va déprimer. Et donc comme ça est née l'idée de faire une association pour créer du lien, en fait, de se mettre ensemble et d'agir face à ce bouleversement climatique localement, sur le territoire, à notre mesure, en fait, à notre mesure de citoyen. On peut pas faire des grands chamboulements, on peut pas faire tout seul là, des grandes choses qui vont réellement avoir un impact fort pour que le climat aille mieux. Mais localement, on se dit qu'en agissant, déjà, on évite de déprimer. Enfin, vraiment, c'est quand même le but premier. Et puis, on est...
2: C'est le club des éco-anxieux anonymes, en fait.
3: Non, parce que justement, en fait, le fait d'agir, on est debout, en fait. Et d'être debout ensemble, ben, on est plus fort. Et puis, on crée de belles choses, quoi. Donc, c'est comment transformer le territoire ensemble, mais en étant humble, quoi. Voilà, en étant humble face à cette immense chose qui nous tombe dessus.
2: Alors, on est ici dans un territoire rural. Alors, on n'est pas très, très, très loin de Toulouse, mais suffisamment pour parler de ruralité. Vous avez trouvé facilement, rapidement, des gens qui aussi, dans leur coin, avaient envie de changer les choses?
3: Bah, en fait, on était trois au début. Première réunion, on était trois. On s'est dit, prochaine réunion, tout le monde revient avec deux, trois personnes. Et la deuxième réunion, on était 10 ou 12, je me rappelle plus, c'était ici, dans la cuisine. Et à partir de là, en fait, ben, on s'est dit, il faut qu'on travaille sur quelle thématique, qu'est-ce qu'on fait. Et donc là est née, en fait, l'idée de travailler par groupe de travail sur différentes thématiques.
2: Qui étaient,
3: parce qu'on a changé un petit peu notre mode de fonctionnement depuis, mais en 2019, alors d'abord, la première des choses qu'on a faites, quand même, c'est, avant de ces groupes de travail, c'est une première conférence, en fait, sur le climat, avec Aurélien Ribes, qui est climatologue, et donc il nous a fait une première conférence, on l'a appelé, et là, ça a été un peu même pour nous, un choc, parce que on était à la salle de Saint-Martin. La salle de Saint-Martin, elle fait de mémoire 180, bon, entre 100 et 200 places, on va dire, et la salle était comble, il y avait des gens sur les marches, et là, on a pris une bouffée de... Bah, on s'est dit que c'était utile. Et donc là, ça a été un gros choc positif pour nous. Et à partir de là, en fait, à partir de cette conférence, on s'est dit, il y a plein de domaines à travailler. Donc, on va faire par groupe de travail. Groupe de travail qui partait de l'alimentation, l'énergie, l'éducation, les déchets, les arbres, la biodiversité. Alors, l'éco-construction, c'est venu après parce que c'est dans l'habitat. Ça, c'est dans le groupe Habitat et Énergie qui est né, donc, le fameux projet dont on parlera tout à l'heure. Donc on avait comme ça 5 groupes, et ces groupes, bah, y avait une émulation, plusieurs personnes qui travaillaient dans ces groupes, et l'idée, c'était que chaque groupe soit autonome, on propose des projets, on fait. Et puis il y avait une organisation avec une coordination pour relier tout ça, et puis très vite, la, le premier grand truc, enfin le deuxième grand truc qu'on a fait, c'est la fête du climat en fait en 2020, organisée à Saint-Martin, et où l'idée c'était de réunir plein de monde pour sensibiliser et surtout montrer des alternatives, comment faire autrement en fait dans notre vie au quotidien. Et donc c'était ce qu'on a appelé le village des alternatives, où voilà, il y a plein de gens, d'artisans, de voilà, qui proposaient de pour faire autrement sur l'énergie, l'habitat, etc. Les producteurs locaux évidemment, et puis la gestion des déchets, enfin voilà. Donc c'était un grand festival qui a très bien marché, où on a fait aussi une démonstration d'un grand repas, fabriqué par un cuisinier avec des produits locaux, sans jetables, etc. Bon, à l'époque, il n'y en avait pas beaucoup qui le faisaient, donc avec de la vaisselle, etc. Enfin bon, c'est tout bête, mais c'est des choses très concrètes en fait pour faire démonstration, pour faire autrement. Donc voilà, et donc cette fête du climat, c'est là où vraiment on a pris une marche supplémentaire en termes d'adhésion, où on a eu plein de gens qui nous ont rejoints, et donc les groupes de travail se sont étoffés, etc. Nos actions à l'époque, y avait à la fois de la sensibilisation, de la formation, des conférences. Y avait ensuite du travail en alimentation sur cartographier les producteurs locaux sur le coin, et puis tout un travail par exemple sur une étude. Alors je dis ça en vrac parce qu'on en a fait plein des projets, mais par exemple sur comment relocaliser en fait la cantine et la restauration scolaire, parce que les enfants ici sur le territoire, encore aujourd'hui, mais bon, c'est en train de changer, donc on y est arrivé, mais ça prend du temps. Ils mangent en fait avec de la restauration en fait qui font un portage froid, des grosses boîtes qui font des milliers de repas. Et donc l'idée, c'est de comment relocaliser. Donc on a fait des conférences, etc. Une des premières conférences était pendant cette fête du climat, justement en 2020, qui a vraiment marqué quand même les élus. On a retourné quelques élus à ce moment-là, qui ont changé leur regard sur nous, parce qu'on leur apportait des choses très concrètes dessus. Et puis, par-dessus, il y a eu le Covid quand même, qui nous a aidés, pour le coup, de ce point de vue-là, parce qu'ils se sont retrouvés tout d'un coup, la restauration scolaire, voilà, le Covid, tout ça, en fait, on ne fait plus à manger, il n'y a plus rien qui arrive dans les assiettes pour les enfants. Et donc, tout d'un coup, en se disant, il faut qu'on soit autonome. Et donc ça a pris, ça a fait qu'ils ont lancé toute une étude pour savoir comment relocaliser toutes les cantines scolaires sur le territoire. Donc c'est toujours à l'étude, mais là, il va y avoir encore une marche supplémentaire qui va être franchie normalement là, un peu plus concrète là, dans les années à venir. Donc on espère que ça va aboutir enfin, mais voilà, ça fait déjà 6 ans. Enfin, ça prend un temps fou, quoi. Donc il ne faut pas lâcher, faut rester motivé, et puis se dire que il ne faut rien lâcher, parce qu'en fait, si on lâche, on voit bien au niveau des élus locaux, ça va à la... Alors à la facilité, c'est très très dur ce métier d'élu local. Mais en fait, il faut avoir du courage. Du courage et de l'obstination, et voilà. Donc nous, on est là pour ça, en fait. On est là pour pas lâcher, pour dire non, c'est primordial. Et en fait, il faut qu'on fasse tout ce qu'on peut à notre mesure, sinon c'est foutu, en fait.
2: Alors, on va le voir après. Vous avez impulsé plusieurs projets sur le territoire. Vous allez en faire, je pense, il y en a des nouveaux. Mais quel est le socle de votre réflexion? Quelles sont les valeurs, les principes qui guident les actions, les créations? Parce que quand on est dans des grands groupes comme ça, il faut vraiment avoir une colonne vertébrale solide pour pouvoir déléguer et que chacun agisse un petit peu dans le même sens de son côté, par groupe, mais ensemble, collectivement. C'est quoi chez vous? Qu'est-ce que tu définirais pour Savez Climat?
3: Alors, on l'a défini de façon très concrète depuis 2024, où on s'est tous alignés en fait sur ces valeurs-là. Donc, la première des valeurs, c'est le soin et la défense en fait du vivant et des écosystèmes. Donc ça, c'est le cœur en fait.
2: C'est-à-dire concrètement, ça va être, vous allez vous opposer à des projets, par exemple, qui vont aller contre le vivant et contre.
3: Très concrètement, le dernier sur lequel on s'est positionné contre, c'était des panneaux photovoltaïques qui devaient être implantés sur la commune de Mont-Blanc, mais surtout, alors c'est pas forcément contre le panneau photovoltaïque, mais là c'était pour le coup une grosse entreprise, si je me trompe, c'était Total Énergie, qui du coup implantait ses panneaux pour du coup récolter les sous pour son propre sa propre entreprise privée. Donc là, en fait, on s'est clairement positionné contre, parce que dans l'idée, en fait, si jamais on devait, enfin, d'abord sur les panneaux photovoltaïques, par exemple, nous sur le territoire, il y a énormément de toitures, et en fait déjà la première des choses, c'est équiper les toitures de notre point de vue, et plus, et laisser les sols vivants à la biodiversité et aux vivants, en fait, tout simplement. Donc ça, pour nous, c'est un exemple. C'est un exemple.
2: Et si gros projet il y a, il vaut mieux que ce soit un projet collectif, soit par les municipalités, soit par des collectifs de citoyens qui s'unissent.
3: C'est ça. C'est-à-dire qu'en fait, ça doit revenir aux citoyens, en fait, aux gens qui habitent le territoire, quoi, et pas par des grands groupes privés, quoi.
2: Alors, autre principe, autre valeur ?
3: L'autre valeur, c'est l'action. Alors ça, c'est un petit peu ce que je disais au début, c'est-à-dire que l'idée, c'est d'agir, et donc de faire des choses concrètes, de pas ruminer, et voilà. Donc l'idée, c'est de l'action, donc ça fait, on l'a défini comme une valeur vraiment importante. L'autre, c'est l'indépendance et l'autonomie, c'est-à-dire que l'idée, c'est de pas être financé, en gros, par ni des partis, ni des municipalités, ni l'État, etc. C'est qu'on est indépendant, et donc que nos ressources de financement, ben en fait, c'est les dons, les adhésions.
2: Et les buvettes quand vous faites des événements.
3: Voilà, exactement. Et les buvettes, très important, les buvettes. Donc voilà. Puis,
2: donc aucune subvention publique pour l'association. Alors,
3: c'est pas tout à fait vrai, parce qu'on a une seule subvention qu'on demande de temps en temps. Enfin, on l'a demandé deux fois, si je me trompe pas. C'est la subvention de la FDVA. Donc, c'est pour le fonds du développement.
2: Le fonds de développement de la vie associative. Et là, c'est l'État. Donc, normalement, c'est impartial. Il n'y a pas d'histoire. On n'est pas pieds et poings liés à une personne, un parti, une commune ou...
3: C'est ça. Super. Donc ça, c'est la seule subvention qu'on a demandé deux fois, et ensuite c'est que du financement comme ça, autofinancé. Et puis l'ouverture vers les autres, qui évidemment est primordiale, parce que c'est travailler avec les autres, c'est inclure tout le monde. Et donc ça fait partie aussi de la dernière des valeurs.
2: Et alors ça, c'est facile, parce que on le voit, quand des gens lancent ce genre de projet écolo, il y a toujours des gens qui regardent un petit peu de travers, parce que l'écologie n'est pas finalement consensuel, tout le monde ne partage pas le constat déjà, et ou se cache le constat et ne veut pas se remettre en question. Donc on a souvent ce genre de guerre de clochers. Comment vous faites pour essayer d'aller et d'aller vers l'autre et de s'ouvrir aux autres? C'est déjà peut-être pas en ne le rejetant pas.
3: Voilà. Alors, en ne rejetant pas, en essayant de pas être donneur de leçons. Bon, alors évidemment, des fois, enfin, je veux dire, on le sait, hein, sur le territoire, on n'est pas forcément bien vu par tout le monde, mais l'idée à Savas Climat, c'est quand même d'essayer de faire des choses... Alors forcément, c'est clivant, mais on n'est pas dans la radicalité. On essaye de faire avec tout le monde, pour avancer avec tout le monde, parce que notre idée, c'est que c'est pas en étant... Enfin, en tout cas, là, dans ce projet-là, Savas Climat, c'est pas en étant radical qu'on va y arriver, parce qu'en fait il faut faire avec tout le monde sur un territoire, et donc l'idée, c'est d'avancer et de faire de marche par marche des petites choses. Donc ça a été, en tout cas, voilà, on aurait pu faire une association plus radicale, c'est pas du tout le cas.
2: Oui, et puis par les exemples, parfois on va voir que souvent l'écologie rime avec économie, donc les gens, le voisin va se dire, ah tiens, ce truc là finalement c'est pas bête, et je vais le faire.
3: Oui, puis avec convivialité, et surtout, enfin, qui crée la convivialité, et puis le lien. Enfin, moi je reste persuadée que là où on sera fort face à des choses, des bouleversements climatiques, si on n'est pas en lien, si on est chacun chez soi, ben en fait les gens, ça va être horrible, en fait. Et donc si on crée des liens des liens qui nous coordonnent chacun les uns avec les autres, qui nous relient, ben en fait on sera plus fort, parce qu'on pourra s'entraider, tout simplement, en fait. Donc ça, bon, ça pour nous c'est hyper important.
2: On va faire une petite pause musicale, si tu veux bien. Qu'est-ce que tu as envie d'écouter ?
3: On aurait pu écouter Artus, enfin Artus, non, c'est ex-Artus, mais en tout cas c'est le morceau

0: Alors nous sommes de retour avec Sophie de Savez Climat, cette association donc qui est sur son territoire depuis 2019, crée des projets, crée de l'alternative, réfléchit pour rendre le territoire plus robuste, pour mettre les gens en lien, pour changer un petit peu les choses à l'échelle locale. Et ça, je trouve c'est vraiment, je suis très ravi d'être là avec vous, parce que vraiment je trouve que chaque commune, chaque territoire devrait avoir des associations comme ça, assez généralistes et qui prennent un petit peu tous les points. On l'a vu, on va parler maintenant des projets. On a parlé de quelques-uns dans la première partie d'émission, mais j'ai envie d'aller un petit peu dans les projets que vous avez développés par groupe comme ça dans ce collectif. C'est quoi, vous êtes attaqué, quelles alternatives vous avez commencé à créer? Vous avez parlé de la cantine là qui aboutit. Qu'est-ce qu'il y a d'autre?
1: Alors effectivement, il y a eu la cantine, il y a eu aussi par exemple comme projet de développer des composteurs collectifs dans les communes. Donc ça a d'abord commencé par les écoles, donc toutes les écoles, on a pu poser des composteurs collectifs dans toutes les écoles et les ALAE, c'est-à-dire les ALAE, si on dit ça comme ça. Il y a la commune de Lombez en fait qu'on a initié donc un composteur collectif, la commune de Saint-Matin où on en a posé un seul, bon, ce qui n'est absolument pas assez, et la commune de Cazaux-Savès qui est venue nous voir pour qu'on l'accompagne et à poser ce composteur collectif et à faire un travail sur sa commune.
0: Alors ça a une vraie importance, hein. Les gens voient souvent ça comme un truc de bobo, comme un gadget, mais le composteur c'est la base, c'est enlever de ses poubelles tous les aliments putrescibles, c'est éviter les lexivias qui dans les déchetteries font en général ces jus qui polluent les rivières, qui polluent les nappes phréatiques et qui créent d'énormes dangers, alors que là ça devient une ressource utilisable. C'était ça votre idée de départ sur ces composteurs?
1: Ouais, c'est-à-dire c'est un tiers, hein, de la poubelle, donc c'est énorme, c'est un tiers de la poubelle noire, enfin telle qu'on l'a définie, donc c'est énorme, ça devient une ressource, c'est une sorte d'or, hein, voilà, pour la terre et puis pour faire pousser les choses. Nous ici en fait on a pas vie, c'est-à-dire que toutes les ordures ménagères vont à ciel ouvert, en fait sont déposées à ciel ouvert dans un immense terrain qui fait enfin qui

0: quand il y a un gros tas que quand un petit tas.
1: Exactement. Donc voilà l'idée du composteur collectif. Et puis l'air de rien, ça fait aussi du collectif. C'est-à-dire qu'en fait, ben, quand on va jeter sa poubelle de compost dans le composteur collectif, ben, on rencontre d'autres gens, etc. On peut parler. Enfin bon, moi je trouve que cette idée est géniale du composteur collectif à l'intérieur des villages. Donc oui, c'est nécessaire et primordial.
0: On enchaîne, alors ça c'est les déchets qui est une base. L'alimentation, on va le voir avec un de tes copains, il y a un très gros projet autour du groupement d'achat qui a été initié par l'association. Sur l'alimentation, il y a eu d'autres choses?
1: Donc sur l'alimentation, est-ce qu'il y a eu d'autres choses que Guillaume parlera tout à l'heure du groupement d'achat du SAVES, hein, le GAS qu'on appelle. Donc il nous en parlera très précisément. Ça fait 3 ans qu'on l'a créé et il va prendre son envol. L'idée c'est que en fait à SAVES Climat, notre volonté c'est d'impulser des initiatives, des alternatives, des manières de faire autrement, devenir un consomme-acteur, devenir un citoyen en fait qui agit. Donc comment fabriquer qu'on construise ensemble qu'on se co-fabrique, j'en sais rien, ensemble pour devenir un citoyen responsable en créant donc ces alternatives. Et donc on les crée, on les développe et puis après ben, ça prend son envol. Donc c'est le cas du groupement d'achat sur l'alimentation qui nous a pris quand même énormément d'énergie, hein, enfin Guillaume va en parler. Et ensuite l'autre c'est donc le groupe Habitat Énergie qui petit à petit en fait avec aussi un petit peu le groupe Zéro Déchet puisque c'est le réemploi, c'est l'idée du déchet, enfin de faire que le déchet devienne aussi une nouvelle ressource. Eh bien, en fait, c'est la coopérative Ecohabitat qui est née il y a 2 ans. Donc ça, c'est juste...
0: Qu'on va présenter aussi tout à l'heure. Qu'est-ce qu'il y a ? Il y a d'autres projets ? Alors, parce que là, ce sont deux projets, le groupement d'achat et l'Ecohabitat, dont on va reparler dans des émissions après. Mais quels sont, du coup, vu que ces choses-là sont en train de prendre leur envol, qu'est-ce que maintenant, vous vous lancez sur quoi ?
1: Donc, sur quoi on se...
0: Sinon, vous retrouvez orphelin, là.
1: Non, on a des projets, il y en a plein. Et donc, il y a d'abord la forêt gourmande, qui est là en ce moment le projet qui nous maintient beaucoup, enfin qui nous fait beaucoup de travail, c'est-à-dire l'idée avec cette forêt gourmande, c'est l'idée de fabriquer à la fois un lieu commun. Ça, c'est le plus important, c'est-à-dire que c'est quelque chose qui appartient à tout le monde, où tout le monde peut venir planter, peut venir cueillir, manger. Donc, c'est vraiment du lieu commun. Et puis, créer un espace de biodiversité où donc on a planté des arbres, des arbustes, etc. Donc, on a initier le projet qui est autour du lac. En partenariat, la mairie nous a autorisé à nous laisser une parcelle en fait où il y avait déjà quelques arbres fruitiers, pardon. Et donc là, on a amendé tout ça. Et là, l'idée, c'est de faire vivre ce lieu maintenant. C'est-à-dire que non seulement, évidemment, il faut en prendre soin, il faut le développer, mais aussi, il faut créer justement de la convivialité et du commun autour. Donc, comment on fait ?
0: Une buvette encore ?
1: Une buvette. Mais là, l'idée, là, prochainement, le 7 juin, ça sera un repas qui sera là, sur la forêt gourmande, à l'extérieur, un repas tous ensemble. C'est le 26 septembre, on va créer une grande après-midi autour de la forêt gourmande, mais d'un spectacle. C'est un spectacle avec des artistes qui s'appelle Enfin, qui va avoir lieu, buvette, etc., atelier autour de plein de thématiques autour du climat. Donc c'est faire vivre ce lieu, créer aussi ce qu'on appelle des apéros arrosage pendant l'été, plutôt d'arroser la terre et puis d'arroser nos gosiers.
0: Le rosé.
1: Voilà. Ça c'est pour créer de la convivialité. Puis voilà, le faire vivre en fait ce lieu. Et puis après, on a ce qu'on appelle les apéros climat. Alors, vous voyez, il y a beaucoup apéros dans nos trucs, mais bon, c'est l'idée de la convivialité. Ça revenait tout le temps quand on sait faire la fête. En fait, c'est créer de la joie aussi, parce que sinon, enfin, encore une fois, pour pas déprimer. Donc c'est les apéros climat. Ça, c'est un partenariat avec la librairie Buissonnière, cette formidable librairie qu'on a la chance d'avoir sur le territoire à Saint-Martin, qui est une librairie indépendante. Et donc on fait les apéros climat tous les 2 mois à peu près. L'idée, c'est d'avoir une thématique et de discuter.

0: en fait, d'échanger pour aussi que les gens...
1: D'autres projets, d'autres alternatives percent aussi. C'est en parlant que des choses arrivent et se dessinent.
0: Oui, pour qu'effectivement, il y ait des nouveaux projets. Puis il y a des gens, ils ont besoin de parler sur certaines choses. Et puis c'est aussi l'idée de parler des projets qu'on a pour faire venir d'autres mondes. Enfin bon, voilà. Donc c'est super, les apéroclimats. C'est très sympa.
1: Alors ce qui m'a attiré aussi dans votre association, c'est que j'ai vu que vous aviez créé des liens finalement. À la fois, vous fonctionnez pas simplement en asso, tu l'avais dit dès le départ, il y avait cette idée d'amener d'autres citoyens vers les choses. On l'a vu, vous avez créé des liens avec les politiques et j'aimerais que tu m'expliques comment vous essayez d'influer sur ces politiques parce que ça permet de faire des changements parfois plus des grands pas, alors que quand on est simple citoyen sans subvention, c'est parfois plus difficile d'avancer, même si ça rend les choses très robustes. Vous avez créé aussi un réseau d'associations. Comment vous fonctionnez avec d'autres associations, d'autres formations autour de vous?
0: Alors oui, on s'est mis en lien, donc l'idée c'était de fabriquer des partenariats aussi, de se mettre en lien avec d'autres assos donc locales, que ça soit, j'en sais rien, l'école de musique, Sam Africa, qui est un festival de musique où, dans lequel on porte la gestion des déchets, enfin on aide sur la gestion des déchets, la MAP donc qui existe sur Lombèze, un collectif d'un groupement d'achat, un groupement d'intérêt économique de maraîchers bio sur le Savès, qui s'est constitué en GIE et voilà. Nous, avec lesquels on travaille, les Mawajit qui sont une association d'agronomes sur Saint-Élix et l'université Jean Jaurès qui fait un travail sur l'eau qui a pris comme exemple en fait le territoire du Savès pour faire toute une étude sur l'eau jusqu'en 2050, enfin une prévision en 2050. Donc voilà, puis après, donc effectivement, il y a le travail. L'idée, c'est d'influer sur comme on peut sur les politiques publiques. Et donc, pour ce faire, on a en 2020 initié pour ces municipales-là une liste de propositions en fait de Savès Climat. Donc on avait fait un gros travail d'écriture tous ensemble, très intéressant, sur qu'est-ce qu'on pouvait proposer en fait de concret à mettre en place sur le territoire du Savès pour prendre en compte ce bouleversement climatique donc au niveau des communes. Donc,
1: alors ça, c'est un exercice assez alors courant, pas tant que ça, mais les candidats, alors quelles que soient d'ailleurs les échéances électorales, c'est-à-dire que les députés lors des législatives, en général tout un tas d'associations demandent aux candidats de se positionner sur leur terrain. Vous avez choisi de le faire sur les municipales donc.
0: Bah oui, parce que les municipales, en fait, c'est notre levier d'action. C'est-à-dire qu'en fait, comme je vous disais au début, l'idée, c'est de travailler à échelle humaine, nous, sur notre territoire, et d'être présents sur notre territoire. Donc, sur notre territoire, effectivement, la collectivité locale qui a le pouvoir, ce sont les municipales et la communauté de communes. Et donc, l'idée, c'est de leur montrer, de leur donner des idées, ils en ont, évidemment, faut l'espérer. Mais nous, en fait, de se positionner très clairement pour donner des propositions très concrètes de mesures à prendre sur le territoire.
1: Rapidement, qu'est-ce que vous leur avez donné comme idée?
0: Par exemple, d'être actif donc sur l'idée d'artificialiser les sols, donc de diminuer concrètement en fait l'artificialisation des sols, de créer des îlots de fraîcheur et favoriser la pousse des arbres, préserver la biodiversité des zones naturelles, avoir une agriculture respectueuse de l'environnement, je dis ça un peu en vrac, mais de diminuer drastiquement les déchets avec des mesures très concrètes, de garantir la continuité du flux des rivières, de rester tous les bords des rivières, de replanter des haies, enfin bon, etc., etc., etc. Bon, il y en avait, je ne sais plus combien. Mais voilà, donc l'idée, c'est de leur apporter et d'essayer d'influer. Donc bon, ça ne marche pas super, super, mais en tout cas, c'est d'être présent. Mais quand même, l'air de rien, en 2020, il y a une commune quand même qui s'était engagée sur plusieurs choses et qui a mis en place quand même plusieurs choses sur ses propositions. Position-là, donc on s'est senti quand même un peu utile.
1: Très bien. Un petit mot de la fin pour éventuellement des gens qui auraient envie de créer quelque chose comme ça, un conseil, et ce sera la phrase de la fin.
0: Un conseil, je pense que s'associer, être une association, un collectif de citoyens, on peut faire beaucoup ensemble, et les énergies, la motivation, travailler en réseau, créer des liens et partager tout ça, c'est ça qui nous sauvera.
1: Merci beaucoup Sophie, et je conseille vraiment aux auditeurs d'aller voir ce site de Savest Climat qui donne des idées et qui donne aussi de l'espoir quand on veut agir autour de soi. Merci beaucoup Sophie, au revoir.
0: Merci Nicolas.
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j'ai fait un rêve dans lequel je me souviens qu'il y a des oiseaux. D'un seul coup, il y a, je sais pas, une dizaine d'oiseaux qui débarquent autour de moi. Il y en a un qui se pose vers moi. Je crois même qu'il se pose sur mon bras. Je regarde, je me dis que c'est qu'il doit pas aller bien, il doit chercher de l'aide. 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Je dis, regarde, il va pas bien là, l'oiseau. Et je sais pas à quel moment du rêve ça bascule. Et ça devient un poisson. Un super joli poisson, noir et blanc, super beau. Et à partir de là, je dois maintenir ce poisson en vie. Et du coup, il va basculer d'un verre d'eau à une vraie mare. Et des fois, je me dis, ah mais mince, où est-ce qu'il est, mon poisson? Et je l'ai oublié et je me retrouve à chercher mon poisson et être sûr qu'il est encore en vie. Et il était encore en vie à la fin du rêve.

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j'ai fait un rêve dans lequel je me souviens qu'il y a des oiseaux. D'un seul coup, il y a, je sais pas, une dizaine d'oiseaux qui débarquent autour de moi. Il y en a un qui se pose vers moi. Je crois même qu'il se pose sur mon bras. Je regarde, je me dis que c'est qu'il doit pas aller bien, il doit chercher de l'aide. Donc je regarde un petit peu. Je me souviens que j'ai quelqu'un à côté de moi à qui je montre. Je dis bah regarde, il va pas bien là l'oiseau. Et je sais pas à quel moment du rêve ça bascule. Et ça devient un poisson. Un super joli poisson, noir et blanc, super beau. Et à partir de là, je dois maintenir ce poisson en vie. Et du coup, il va basculer d'un verre d'eau à une vraie mare. Et des fois, je me dis, ah mais mince, où est-ce qu'il est mon poisson? Et je l'ai oublié et je me retrouve à chercher mon poisson et être sûr qu'il est encore en vie. Et il était encore en vie à la fin du rêve.

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Et à partir de là, je dois maintenir ce poisson en vie. 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

0: C'est la nuit. Une nuit d'ours qui hiberne. Tout est étouffé. L'obscurité colle au sol. Nul autre son qu'un craquement irrégulier, vite englouti par les rafales du vent d'ouest. Un voyageur marche, seul. Il a compté ses pas. Il sait qu'il n'est plus loin. Il est à l'affût du moindre signe, de l'odeur, du frisson caractéristique dans l'épaisseur crissante du paysage. Il plisse les yeux, une lueur éthérée à l'horizon, le reflet d'un orage dont le ciel le guide. Il regarde mieux et le voilà, presque par hasard, au bord de la falaise. De son bâton, il frappe la terre et prend le temps de récupérer. La vue le laisse essouffler.
1: Bonjour, bienvenue dans votre magazine Parole, un magazine consacré aujourd'hui au livre de Claire Matteau, La saison du silence, paru aux éditions Actes Sud. Nous avons rencontré Claire Matteau lors de son passage à Chambéry au festival du premier roman et nous lui avons demandé bien quelle avait été la genèse de ce roman, La saison du silence.
2: Alors La saison du silence, il est né il y a un moment déjà. J'ai écrit la première version en 2019 quand je voyageais en sac à dos en Asie du Sud-Est, donc il faisait très très chaud, 35 degrés, plein soleil. Et La saison du silence, c'est un roman qui se passe dans un hiver très froid, très fermé. Et donc j'avais du temps. La genèse, c'est que voilà, je prenais des matinées complètes ou des après-midi complètes pour écrire ce roman qui parle de huis clos, qui parle de personnages enfermés dans une société, alors que moi j'étais dans l'opposition, j'étais dans la découverte totale.
1: Un roman qui effectivement se passe au début de l'hiver où le gel va fermer l'accès à la ville, c'est, ou au village, c'est, à la communauté, c'est. D'ailleurs, c'est un roman particulier puisqu'il n'y a pas de nom. Les personnages n'ont pas d'identité, ils sont nommés par leur fonction.
2: C'est ça, donc les personnages, donc ça se passe dans une communauté où on retrouve des métiers de début de siècle comme forgeron, lavandière, aubergiste, serveuse, etc. Et donc la particularité de cette communauté, c'est que ses habitants n'ont d'identité vraiment propre que leur métier. Donc ils sont nommés la serveuse, le fossoyeur, l'écrivain, qui je précise est un écrivain public, n'est pas un écrivain de fiction, et ils n'ont pas de prénom.
1: Alors l'histoire commence avec l'arrivée d'un étranger, ce qui est un événement pour cette communauté qui ne voit pas arriver beaucoup de monde. Et cet étranger arrive avec un rôle particulier puisqu'il va décider de défier celui qui s'appelle l'aventurier. Et ce défi est particulier puisqu'il dit « je veux défier l'aventurier ». Et s'il le défie, soit il accepte le défi, soit il le renonce. Et le défi, c'est un défi à mort.
2: C'est la particularité de ce monde, c'est que donc non seulement les personnes n'ont d'identité que leur métier, mais il ne peut y en avoir qu'un. Donc il faut être nécessaire, il faut être utile à la communauté. Et donc quand, alors il n'y a pas beaucoup de mouvements, le seul mouvement voilà qu'il peut y avoir, c'est des plus jeunes qui défient des plus âgés en disant moi je veux devenir, disons, serveuse à la taverne, eh bien je vais te défier. C'est une société qui est très rude parce qu'on ne peut pas refuser ce défi. Si on le refuse, on doit s'exiler et laisser la place à la nouvelle personne. Et si on l'accepte, comme vous l'avez mentionné, c'est un combat à mort. Et donc voilà, au début du roman, il y a cet événement exceptionnel qui n'arrive absolument jamais, d'un étranger qui arrive au village et qui défie un inconnu. Et donc ça, tout de suite, ça met la panique dans le village. On se demande qui est cette personne. Alors il y a des anciens qui se rappellent que c'est en plus, c'était un jeune village qui est parti, fait rare, 30 ans auparavant. Et alors deuxième fait rare qui revient, là c'est complètement, qu'est-ce qu'il veut ?
1: D'ailleurs, cette destitution, ça démarre le roman. Il va y en avoir un autre dans le roman. C'est la destitution de la fille naturelle du vacher, de la tisserande, qui défie la crémière. Et donc le maire, qui a une fonction particulière dans les destitutions, va leur donner à chacune un couteau et le combat à mort va se faire. Normalement, la crémière est beaucoup plus forte, mais le normal n'agit pas forcément toujours.
2: C'est une société qui est particulière parce que dans un sens, elle est très ritualisée. Voilà, vous parlez du rôle du maire qui est le garant des règles. Mais en fait, on se rend bien compte que la seule règle, la seule réelle règle, c'est la loi du plus fort. D'un point de vue voilà, physique, c'est la personne la plus costaude ou la plus rusée. Enfin, c'est celle qui va arriver à tuer concrètement son adversaire. Et on s'en rend compte dans tout le roman que les habitants font comme ils peuvent. Alors, ils essaient de tordre les règles. Parfois pour survivre, hein, parfois pour pouvoir continuer à avoir quelques relations parentales ou amicales, et puis parfois malheureusement pour en profiter, mais seulement pour eux, évidemment. Donc cette idée, c'est très ambivalent. Dans la règle, on doit travailler pour la communauté. Dans la réalité, c'est vraiment chacun pour soi et le plus fort gagne.
1: Et puis vous définissez aussi dans le roman un certain nombre d'activités. Par exemple, l'aventurier, c'est celui qui raconte des histoires. Le fossoyeur, c'est celui qui s'occupe du cimetière, un cimetière où personne ne va. Et puis l'écrivain, c'est lui qui écrit des missives. Vous disiez tout à l'heure, c'est un écrivain public. Effectivement, il écrit pour les gens et ensuite il va livrer ses missives aux gens à qui ces missives sont destinées.
2: Oui, il y a une différence entre ces personnages. Alors le fossoyeur et l'écrivain public, ce sont vraiment encore des rôles très importants dans le village. Alors le fossoyeur, personne ne va au cimetière, c'est vrai, mais il a quand même le rôle très concret de s'occuper des morts. Hein. C'est comme qui dirait quelqu'un qui fait aussi tous les pompes funèbres. Et l'écrivain public, c'est lui, de nouveau, dans ce côté très ritualisé, qui va écrire tous les actes d'échange de biens, éventuellement, etc. Et qui fait aussi office de facteur, d'une certaine façon. L'aventurier, c'est un peu différent. Ça m'a beaucoup amusé d'imaginer cette société qui, en fait, fonctionne, mais dont on se rend compte, par bien des aspects, qu'elle est en train de péricliter, qu'elle est vraiment en train de courir à sa perte. Et donc, l'aventurier, c'est quelqu'un dont la fonction existe encore, qui est de raconter des histoires, de raconter ses expériences de l'extérieur. J'ai tendance à imaginer que c'est une fonction qui pourrait très vite disparaître. Comme on le dit dans le roman, récemment, il y avait encore une dernière maîtresse, et puis elle est morte de vieillesse, fait rare, et on ne l'a pas remplacée. Donc il y a des fonctions comme ça qui disparaissent petit à petit.
0: La jeune serveuse repoussa ses affaires et se rapprocha du fossoyeur qui venait de prendre place sur le banc de bois. Elle avait l'air différente ce jour-là, songea le fossoyeur. Les matinées précédentes, elle arborait un air décidé et attentif. Aujourd'hui, une fatigue, comme un grand poids, semblait peser sur ses épaules. L'aventurier traça devant ses deux élèves les 11e, 12e, 13e, 14e et 15e caractères d'ancien langage. Il leur fit répéter les sons qu'ils représentaient, puis copie les signes. Bien que cela soit à la portée d'un enfant, le fossoyeur n'était pas concentré sur sa tâche. Quelque chose dans le contact tout proche de la jeune serveuse le perturbait. Il repensait à sa façon de le regarder la veille, durant le combat. Est-ce de la détresse qu'il avait lue dans ses yeux ?

0: l'aventurier et l'écrivain, cette rencontre au moment où l'étranger, qui devient le nouvel aventurier, arrive, ils se rendent compte qu'ils se connaissent. Et l'écrivain, grâce à ce souvenir, elle amène à repenser à lorsqu'il avait 21 ans et le travail qu'il faisait avec son maître et les missives qu'il apportait notamment à une femme qu'il trouvait tellement belle et qui lui offrait un sourire à chaque missive qu'il lui apportait.
1: Oui, donc c'est ce que j'expliquais plus tôt, l'étranger qui arrive, qui donc voilà, devient très très vite l'aventurier dans les premières pages du roman, c'est une personne qui a grandi assez et puis qui est partie. Et donc, il a une cinquantaine d'années, l'écrivain aussi là maintenant a une cinquantaine d'années, et ils se reconnaissent, et c'est un choc pour l'écrivain, parce que l'écrivain, bah, paradoxalement, tant que l'aventurier était parti, il pouvait projeter une vie à l'extérieur, il pouvait en fait garder encore un peu d'espoir en se disant « j'aurais pu faire quelque chose de ma vie, je pourrais faire quelque chose de ma vie ». Le retour de cet homme qu'il a connu, jeune homme, qui maintenant est un homme âgé, lui envoie dans la figure qu'il n'a pas pu s'évader de ce village et qu'il a, entre guillemets, peut-être raté sa vie. C'est une révélation qui est très compliquée.
0: Oui, ça lui ramène des souvenirs, cette complicité avec cette jeune femme, les balades qu'ils font tous les deux en parlant ou en silence, comment lui raconte ce qu'il écrit, comment elle lui raconte les rêves d'ailleurs qu'elle fait. Tout se passe très bien jusqu'au moment où il la découvre nue avec quelqu'un d'autre et il n'a pas d'autre solution, en tout cas pour lui, de lui écrire une missive. Et là, il y a un quiproquo tout à fait particulier qui arrive.
1: Mm-hmm. On va pas trop en révéler pour laisser la surprise aux lecteurs et lectrices qui veulent découvrir le roman, mais effectivement, dans ce village, dans cette communauté aux règles tellement inhumaines, les relations humaines, que ce soit les relations de parentalité, d'amitié ou amoureuse, sont extrêmement compliquées. Et donc l'écrivain, on se rend compte dans sa jeunesse, a touché du bout du doigt cette possibilité d'un ailleurs que lui apportait une relation réelle avec une autre personne, cette jeune femme, et qui finalement, malheureusement, voilà, un peu capoté et qui lui pèse énormément et qu'il garde comme une espèce de souvenirs mystiques.
0: On a parlé d'un personnage clé qui est l'écrivain. Il y a un autre personnage clé dans votre roman, c'est le fossoyeur. On le découvre parce que bien l'ancien aventurier décide de mourir et d'être enterré proprement. On découvre quel est son travail, son goût pour faire que le cimetière soit beau. Et aussi ses interrogations avec des tombes anciennes sur lesquelles il y a des écritures qu'il ne connaît pas, les vieilles écritures.
1: Effectivement, donc les deux autres personnages principaux du roman sont le fossoyeur et la jeune serveuse qui sont à la fin de la vingtaine, début de la trentaine, mais on se rend compte qu'ils ont voilà, un niveau d'instruction peut-être similaire, disons, à une fin de primaire, qui sont tous les deux assez jeunes dans leur tête. Et chacun, comme tous les habitants de ce village, on l'imagine, a sa technique personnelle pour sortir de la brutalité et de l'inhumanité que représente la vie dans ce village. Et donc, pour ces deux personnages, ça va être la curiosité. La curiosité qui va vraiment s'incarner de par le fossoyeur en ce seul espoir de se concentrer sur quelque chose d'autre que sa vie quotidienne, qui est, tiens, j'ai des tombes très anciennes avec des écritures que je ne sais pas lire, qu'est-ce que c'est ? Et cette simple interrogation va les mener tous les deux à essayer d'apprendre le langage qui est écrit sur ces anciennes tombes.
0: Le fossoyeur va aller demander à l'aventurier en se disant « lui doit savoir, il pourra m'expliquer, peut-être m'apprendre ». Et à cette occasion, l'interrompt une rencontre entre l'aventurier et la jeune serveuse, l'aventurier étant en train de raconter à la jeune serveuse une histoire où il a failli être tué par un ours. L'aventurier accepte d'enseigner au fossoyeur et la jeune serveuse se dit « mais moi aussi je vais apprendre » et il va enseigner aux deux.
1: La jeune serveuse, c'est vraiment, s'il fallait choisir un personnage principal parmi les quatre personnages principaux, pour moi ce serait vraiment elle le pivot du livre. Je pense qu'elle représente très bien tous les habitants de cette communauté qui sont en proie à un désespoir qu'ils n'arrivent pas à nommer. Hein. La jeune serveuse ne parle pas de désespoir en tant que tel, mais qui sont dans cette vie en tournant en rond, en ne sachant plus à quel sens vouer. Et donc, elle a ce besoin d'ailleurs, confusément, cette envie de curiosité. Et donc, voilà, quand effectivement, elle tombe par hasard sur le fossoyeur qui souhaite apprendre l'ancien langage, elle se jette sur ça, mais encore une fois, un peu comme le fossoyeur, en se disant tout plutôt que me concentrer sur ma vie actuelle.
0: Et on les voit progresser dans l'apprentissage avec deux façons différentes, le fossoyeur ayant plus de difficultés à apprendre et la jeune serveuse ayant la sensation d'apprendre beaucoup plus vite. Il commence par 5 caractères et lui a du mal à les retenir. Elle va lui donner quelques trucs pour qu'il puisse les retenir et apprendre plus facilement.
1: Oui, ça c'est sans doute tout simplement une différence de tempérament. Après, la jeune serveuse, elle est un peu plus jeune que le fossoyeur. Elle est encore apprentie dans son métier. On dit que voilà qu'elle a encore eu de l'instruction de la vieille maîtresse un peu avant qu'elle meure. Et donc, elle a encore un peu souvenir de quelques cours, même s'il ne s'agit pas de la même écriture, de la même langue, de ce que représente l'instruction. Alors que le fossoyeur, lui, il est dans son monde depuis tellement longtemps, parce que lui, pour survivre à l'absurdité de cette vie, il a choisi vraiment la solitude. Il vit à l'écart du village. Et donc, il doit se remettre à la fois dans cette période presque scolaire, on dirait, mais aussi dans les relations sociales qui déjà pour lui demandent un effort. Là où la jeune serveuse, elle gère la taverne, comme dans tous les villages, c'est le poumon, c'est le lieu de rencontre du village. Donc voilà, ils sont à des niveaux même de sociabilité très différents.
0: Et puis cet apprentissage, il rémunère l'aventurier de façon différente. Elle apporte de la nourriture et lui, il apporte quelque chose qu'il a récupéré sur un mort, puisque les objets du mort lui reviennent, une pipe et du tabac, mais ce tabac n'est pas vraiment du tabac puisque c'est de l'herbe à soigner. Là, il découvre une facette de l'aventurier qui sait aussi soigner en plus de raconter des histoires.
1: Oui, donc ça fait partie des attributions de l'aventurier. Après, comme je le disais plus tôt, on peut imaginer que c'est aussi une fonction qui est en train de disparaître et qu'on est en train de perdre un peu tout ce qui faisait... disons grossièrement, même si c'est pas comme ça dans le roman, les services publics, un peu l'instruction est en train de disparaître, les soins sont en train de disparaître.

L'écrivain, sans savoir s'il devait faire quelque chose pour le vieil homme, resta planté là, songeant aux mots du passeur et de l'aventurier. Des choses bizarres se produisaient assez depuis que ce dernier était revenu. La réaction complètement anormale du passeur devant la mort de son mousse en était une. Et il ne fallait pas oublier la jeune serveuse et le fossoyeur qui se mêlaient d'apprendre l'ancien langage. Quelle lubie ! L'écrivain, en son temps, avait reçu des enseignements de son maître, mais cela ne lui avait jamais été d'une quelconque utilité. Il se trouvait que c'était dans les attributions d'un écrivain de connaître l'ancien langage. Voilà tout. Les mots, l'ancien langage en avait beaucoup plus que le langage. Les mots enfilent comme des colonnes d'insectes, des bestioles qui dévorent les corps, les mots qui dévorent. L'écrivain se figea. Un sentiment de haine profonde le submergea, lui coupant le souffle, serrant sa mâchoire jusqu'à la douleur.

0: cette aventure de l'apprentissage va remettre en lien l'aventurier et l'écrivain, puisqu'il pourra prendre les caractères, il faut pouvoir écrire et avoir du papier. Qui est le seul qui a du papier accessible? C'est l'écrivain, donc l'aventurier va les envoyer chercher du papier chez l'écrivain. Ça va réactiver aussi des souvenirs et ça va réactiver une relation et un conflit, en tout cas une discussion entre l'écrivain et l'aventurier.
1: L'écrivain et l'aventurier, c'est des personnages que j'aime beaucoup. C'est un vrai binôme, même si l'un et l'autre, consciemment, ne veulent rien avoir à faire l'un avec l'autre. Ils sont presque indissociables, en fait. Ils sont, l'un déteste l'autre, ou au mieux est indifférent.

0: trop forte pour eux, qui les écrase.
1: Et qui en même temps leur amène à poser des questions fondamentales. Pourquoi tu es parti? Pourquoi tu es resté?
0: Oui, tout à fait. Donc c'est vraiment cette interrogation qui mène tous les deux. Donc ils sont dans la cinquantaine. Dans la société que j'imagine, c'est cinquantaine, c'est vieux, c'est ancien. Donc peut-être dans la fin de leur vie, à se dire, qu'est-ce que tu as réussi? Qu'est-ce que tu as échoué? Est-ce que tu as réussi vraiment, pour celui qui est parti, à te détacher du village et à avoir une bonne vie comme tu le souhaitais? Et toi qui es resté, tu as vécu un peu hors du temps, des étés, des automnes, des hivers, des printemps, mais sans faire quoi que ce soit de spécial. Ils se posent beaucoup d'interrogations tous les deux, et c'est grâce à eux deux. Souvent, on met en lumière le côté transmetteur, le côté passeur de l'aventurier. Mais j'aime penser que c'est grâce aux expériences des deux que les deux plus jeunes vont pouvoir évoluer dans leur vie.
1: Le côté passeur de l'aventurier, on le revoit dans cette discussion quand il parle avec l'écrivain, où il va raconter à nouveau une histoire, la même histoire qu'il a déjà racontée à la jeune serveuse, mais c'est la même histoire, mais c'est pas la même histoire, parce qu'il change des choses dans ce qu'il raconte de l'événement.
0: Et encore, c'est encore une façon de voir que l'écrivain et l'aventurier sont complémentaires. Donc l'aventurier, effectivement, en théorie, raconte des histoires différentes à chaque fois, mais on se rend compte qu'il est bloqué quelque part, qu'il raconte toujours la même chose, et puis en sous-texte, il rajoute un élément important par-ci, un élément important par-là, et finalement, on se demande s'il a vraiment réussi à avancer dans la vie.
1: Il peut se poser la question. En même temps, il va raconter trois fois cette histoire. Trois fois la même histoire, trois fois des versions différentes, avec des situations, des personnages de l'histoire différentes, comme s'il s'adressait à des éléments différents de l'humanité. Si on pense à une trilogie âme, corps et esprit, ça peut aussi être ça. C'est peut-être aussi le rôle de l'aventurier, d'enseigner par des histoires différentes en fonction des gens à qui il parle.
0: Alors c'est son rôle dans cette micro-société. Après, l'aventurier, quand il arrive, il ne le cache pas, il veut surtout essayer de vivre une fin de vie tranquille. Alors il n'y arrive pas trop, parce qu'on vient le chercher, parce qu'on vient le solliciter. Et les versions différentes qu'il raconte, je crois qu'il espère transmettre effectivement des choses différentes en fonction des choses à qui il les raconte. Mais je pense aussi, on peut penser à des fonctions actuelles qui n'existent pas dans la société, comme des psys ou comme d'autres, qui les racontent aussi pour lui-même, pour essayer de comprendre lui-même où il en est.
1: Il y a quelques instants, vous disiez que l'aventurier racontait aussi pour lui-même, pour savoir qui il est. Mais en même temps, dans le livre, il est précisé que raconter une histoire, c'est permettre d'avoir accès à une nouvelle connaissance, un rôle de conteur traditionnel qui permet aux gens d'ouvrir leur esprit et de connaître des choses de la tradition, des mythes, etc.
0: Oui, c'est ce que l'aventurier espère, parce que lui a eu cette... Alors, est-ce que c'est de la chance? Est-ce que c'est du courage? Est-ce que de la volonté? Sans doute un mélange des trois. Mais il a eu cette opportunité de vivre ailleurs, de vivre dans d'autres expériences, hors de ce tout petit village qui n'évolue pas du tout. Et donc, il espère pouvoir apporter un petit peu de connaissances. Mais au final, il finit par dire lui-même, en ces mots, que c'est pas tellement mieux ailleurs.
1: Et si on revient au fossoyeur et à la jeune serveuse, ils vont apprendre tous les caractères, ce qui va leur permettre d'aller lire ce qui se trouve sur les vieilles tombes. Mais ils n'arrivent pas à tout à lire parce qu'ils découvrent un élément fondamental. En plus de ce qui est dit au niveau des mots, il y a peut-être aussi des gens qui sont nommés, ce qui est très particulier pour ce village complètement enfermé où les noms n'existent pas.
0: Oui, donc c'est exactement ça, il y a des choses différentes. Donc c'est pas tout de savoir lire des caractères A, B, C, D, mais parfois on tombe sur des mots, des notions. Ok, on sait lire le mot, mais qui ne fait pas sens, dont la notion ne fait pas sens pour soi. Et c'est aussi une des choses qui leur permet d'évoluer en se rendant compte que voilà, il y a eu un passé où la vie était organisée différemment, où les relations humaines étaient organisées différemment. Et donc ils ont accès aussi à cette connaissance.

0: cela, de pouvoir se dire, nous qui croyons notre vie et notre façon de vivre immuable, en fait, elle, c'est peut-être pas tant immuable que ça. Il y a eu, on a vécu différemment auparavant. Peut-être qu'on peut retrouver d'autres façons de vivre que celles qui nous condamnent aujourd'hui.
1: La destitution n'existait pas, on pouvait mourir de vieillesse.
0: Ouais, par exemple. Et effectivement, il y a cette idée de prénom que eux ne connaissent plus du tout et qu'ils essayent de toute leur force, de toute leur envie, d'espoir de comprendre.
1: C'est comme si le roman nous donnait une piste, celle que les gens étaient uniques parce qu'ils ont des noms et aussi que les choses non nommées n'existent pas, comme on dit souvent dans la tradition.
0: Oui, ça j'en suis bien convaincue. En tout cas, les choses non nommées n'existent pas, peut-être pas, mais l'inverse est vrai. Nommer les choses fait exister, ça c'est certain. Alors, c'est pas parce qu'on les nomme pas qu'elles n'existent pas, parce que le roman s'appelle La saison du silence. Il y a énormément de choses qui ne sont pas nommées, qui sont dites à moitié, ou qui sont dites à travers un geste ou un regard, qui existent et que les êtres humains, les personnages de ce roman n'arrivent pas à gérer, mais qui existent quand même. L'écrivain en est un très bon exemple. Il y a ce bouillonnement perpétuel en dessous de lui qui parfois le fait exploser d'émotions qu'il n'arrive même pas à gérer. Et pourtant, elles existent. Mais en arrivant à les nommer, voilà, c'est là qu'on arrive à avancer.
1: Et à atteindre une certaine humanité.
0: Et à atteindre une certaine humanité, bien sûr.
2: La jeune serveuse se rappela alors la raison de sa propre présence en ce lieu, à cette heure. Elle se rappela les tourments de la nuit, sa décision et la terrible peur qui l'avait envahie. Elle se rappela comment elle avait formé hâtivement un baluchon, avait quitté sa chambre avant même que l'aube ne pointe, de peur de ne plus en être capable au grand jour. Le fossoyeur avait l'air fébrile. La jeune serveuse remarqua qu'il avait trié le bric-à-brac qui emplissait sa maison. Un gros sac, semblable au sien, était posé dans un coin. Le reste avait été repoussé contre un mur. Un soulagement intense l'envahit, et pour la première fois, depuis très très longtemps, elle sentit une fragile bulle d'espoir gonfler dans sa poitrine.
1: Merci à Claire Matteau d'avoir bien voulu répondre à nos questions. Merci à Simone Sarah Chabert d'avoir prêté sa voix pour lire des extraits du livre de Claire Matteau, La saison du silence, paru aux éditions Actes Sud. Et merci au Festival du premier roman de Chambéry d'avoir permis cette rencontre. Quant à moi, je vous souhaite une excellente semaine littéraire.

0: j'ai fait un rêve dans lequel je me souviens qu'il y a des oiseaux. D'un seul coup, il y a, je sais pas, une dizaine d'oiseaux qui débarquent autour de moi. Il y en a un qui se pose vers moi. Je crois même qu'il se pose sur mon bras.
1: C'est la nuit. Une nuit d'ours qui hiberne. Tout est étouffé, l'obscurité colle au sol. Nul autre son qu'un craquement irrégulier, vite englouti par les rafales du vent d'ouest. Un voyageur marche, seul. Il a compté ses pas, il sait qu'il n'est plus loin. Il est à l'affût du moindre signe, de l'odeur, du frisson caractéristique dans l'épaisseur crissante du paysage. Il plisse les yeux, une lueur éthérée à l'horizon. Le reflet d'un orage dont le ciel le guide. Il regarde mieux et le voilà, presque par hasard, au bord de la falaise. De son bâton, il frappe la terre et prend le temps de récupérer. La vue le laisse essoufflé.
2: Bonjour, bienvenue dans votre magazine Parole, un magazine consacré aujourd'hui au livre de Claire Matteau, La saison du silence, paru aux éditions Actes Sud. Nous avons rencontré Claire Matteau lors de son passage à Chambéry au festival du premier roman et nous lui avons demandé bien quelle avait été la genèse de ce roman, La saison du silence.
3: Alors La saison du silence, il est né il y a un moment déjà. J'ai écrit la première version en 2019 quand je voyageais en sac à dos en Asie du Sud-Est, donc il faisait très très chaud, 35 degrés, plein soleil. Et La saison du silence, c'est un roman qui se passe dans un hiver très froid, très fermé. Et donc j'avais du temps. La genèse, c'est que voilà, je prenais des matinées complètes ou des après-midi complètes pour écrire ce roman qui parle de huis clos, qui parle de personnages enfermés dans une société, alors que moi j'étais dans l'opposition, j'étais dans la découverte totale.
2: Un roman qui effectivement se passe au début de l'hiver où le gel va fermer l'accès à la ville, c'est, ou au village, c'est, à la communauté, c'est. D'ailleurs, c'est un roman particulier puisqu'il n'y a pas de nom. Les personnages n'ont pas d'identité, ils sont nommés par leur fonction.
3: C'est ça, donc les personnages, donc ça se passe dans une communauté où on retrouve des métiers de début de siècle comme forgeron, lavandière, aubergiste, serveuse, etc. Et donc la particularité de cette communauté, c'est que ses habitants n'ont d'identité vraiment propre que leur métier. Donc ils sont nommés la serveuse, le fossoyeur, l'écrivain, qui je précise est un écrivain public, n'est pas un écrivain de fiction, et ils n'ont pas de prénom.
2: Alors l'histoire commence avec l'arrivée d'un étranger, ce qui est un événement pour cette communauté qui ne voit pas arriver beaucoup de monde. Et cet étranger arrive avec un rôle particulier puisqu'il va décider de défier celui qui s'appelle l'aventurier. Et ce défi est particulier puisqu'il dit « je veux défier l'aventurier ». Et s'il le défie, soit il accepte le défi, soit elle le renonce. Et le défi, c'est un défi à mort.
3: C'est la particularité de ce monde, c'est que donc non seulement les personnes n'ont d'identité que leur métier, mais il ne peut y en avoir qu'un. Donc il faut être nécessaire, il faut être utile à la communauté. Et donc quand, alors il n'y a pas beaucoup de mouvements, le seul mouvement voilà qui peut y avoir, c'est des plus jeunes qui défient des plus âgés en disant moi je veux devenir, disons, serveuse à la taverne, eh bien je vais te défier. C'est une société qui est très rude parce qu'on ne peut pas refuser ce défi. Si on le refuse, on doit s'exiler et laisser la place à la nouvelle personne. Et si on l'accepte, comme vous l'avez mentionné, c'est un combat à mort. Et donc voilà, au début du roman, il y a cet événement exceptionnel qui n'arrive absolument jamais, d'un étranger qui arrive au village et qui défie un inconnu. Et donc ça, tout de suite, ça met la panique dans le village. On se demande qui est cette personne. Alors il y a des anciens qui se rappellent que c'est en plus, c'était un jeune village qui est parti fait rare 30 ans auparavant. Et alors deuxième fait rare qui revient, là c'est complètement qu'est-ce qu'il veut.
2: D'ailleurs, cette destitution, ça démarre le roman, il va y en avoir un autre dans le roman, c'est la destitution de la fille naturelle du vacher, de la tisserane, qui défie la crémière, et donc le maire, qui a une fonction particulière dans les destitutions, va leur donner à chacune un couteau et le combat à mort va se faire. Normalement, la crémière est beaucoup plus forte, mais le normal n'agit pas forcément toujours.
3: C'est une société qui est particulière parce que dans un sens, elle est très ritualisée. Voilà, vous parlez du rôle du maire qui est le garant des règles. Mais en fait, on se rend bien compte que la seule règle, la seule réelle règle, c'est la loi du plus fort. D'un point de vue voilà, physique, c'est la personne la plus costaude ou la plus rusée. Enfin, c'est celle qui va arriver à tuer concrètement son adversaire. Et on s'en rend compte dans tout le roman que les habitants font comme ils peuvent. Alors, ils essaient de tordre les règles. Parfois pour survivre, hein, parfois pour pouvoir continuer à avoir quelques relations parentales ou amicales. Et puis parfois, malheureusement, pour en profiter, mais seulement pour eux, évidemment. Donc cette idée, c'est très ambivalent. Dans la règle, on doit travailler pour la communauté. Dans la réalité, c'est vraiment chacun pour soi et le plus fort gagne.
2: Et puis vous définissez aussi dans le roman un certain nombre d'activités. Par exemple, l'aventurier, c'est celui qui raconte des histoires. Le fossoyeur, c'est celui qui s'occupe du cimetière, un cimetière où personne ne va. Et puis l'écrivain, c'est lui qui écrit des missives. Vous disiez tout à l'heure, c'est un écrivain public. Effectivement, il écrit pour les gens et ensuite il va livrer ses missives aux gens à qui ces missives sont destinées.
3: Oui, il y a une différence entre ces personnages. Alors le fossoyeur et l'écrivain public, ce sont vraiment encore des rôles très importants dans le village. Alors le fossoyeur, personne ne va au cimetière, c'est vrai, mais il a quand même le rôle très concret de s'occuper des morts. Hein. C'est comme qui dirait quelqu'un qui fait aussi tous les pompes funèbres. Et l'écrivain public, c'est lui, de nouveau, dans ce côté très ritualisé, qui va écrire tous les actes d'échange de biens, éventuellement, etc. Et qui fait aussi office de facteur, d'une certaine façon. L'aventurier, c'est un peu différent. Ça m'a beaucoup amusé d'imaginer cette société qui, en fait, fonctionne, mais dont on se rend compte, par bien des aspects, qu'elle est en train de péricliter, qu'elle est vraiment en train de courir à sa perte. Et donc, l'aventurier, c'est quelqu'un dont la fonction existe encore, qui est de raconter des histoires, de raconter ses expériences de l'extérieur. J'ai tendance à imaginer que c'est une fonction qui pourrait très vite disparaître. Comme on le dit dans le roman, récemment, il y avait encore une dernière maîtresse, et puis elle est morte de vieillesse, fait rare, et on ne l'a pas remplacée. Donc il y a des fonctions comme ça qui disparaissent petit à petit.
1: La jeune serveuse repoussa ses affaires et se rapprocha du fossoyeur qui venait de prendre place sur le banc de bois. Elle avait l'air différente ce jour-là, songea le fossoyeur. Les matinées précédentes, elle arborait un air décidé et attentif. Aujourd'hui, une fatigue, comme un grand poids, semblait peser sur ses épaules. L'aventurier traça devant ses deux élèves les 11e, 12e, 13e, 14e et 15e caractères d'ancien langage. Il leur fit répéter les sons qu'il représentait, puis copier les signes. Bien que cela soit à la portée d'un enfant, le fossoyeur n'était pas concentré sur sa tâche. Quelque chose dans le contact tout proche de la jeune serveuse le perturbait. Il repensait à sa façon de le regarder la veille, durant le combat. Est-ce de la détresse qu'il avait lue dans ses yeux ?

0: l'aventurier et l'écrivain, cette rencontre au moment où l'étranger qui devient le nouvel aventurier arrive, ils se rendent compte qu'ils se connaissent. Et l'écrivain, grâce à ce souvenir, elle amène à repenser à lorsqu'il avait 21 ans et le travail qu'il faisait avec son maître et les missives qu'il apportait notamment à une femme qu'il trouvait tellement belle et qui lui offrait un sourire à chaque missive qu'il lui apportait.
1: Oui, donc c'est ce que j'expliquais plus tôt, l'étranger qui arrive, qui donc voilà devient très très vite l'aventurier dans les premières pages du roman, c'est une personne qui a grandi assez et puis qui est partie. Et donc, il a une cinquantaine d'années, l'écrivain aussi là maintenant a une cinquantaine d'années, et ils se reconnaissent, et bon, c'est un choc pour l'écrivain, parce que l'écrivain, bah, paradoxalement, tant que l'aventurier était parti, il pouvait projeter une vie à l'extérieur, il pouvait en fait garder encore un peu d'espoir en se disant « j'aurais pu faire quelque chose de ma vie, je pourrais faire quelque chose de ma vie ». Le retour de cet homme qu'il a connu, jeune homme, qui maintenant est un homme âgé, lui envoie dans la figure qu'il n'a pas pu s'évader de ce village et qu'il a, entre guillemets, peut-être raté sa vie. C'est une révélation qui est très compliquée.
0: Oui, ça lui ramène des souvenirs, cette complicité avec cette jeune femme, les balades qu'ils font tous les deux en parlant ou en silence, comment lui raconte ce qu'il écrit, comment elle lui raconte les rêves d'ailleurs qu'elle fait. Tout se passe très bien jusqu'au moment où il la découvre nue avec quelqu'un d'autre et il n'a pas d'autre solution, en tout cas pour lui, de lui écrire une missive. Et là, il y a un quiproquo tout à fait particulier qui arrive.
1: Mmh. On va pas trop en révéler pour laisser la surprise aux lecteurs et lectrices qui veulent découvrir le roman, mais effectivement, dans ce village, dans cette communauté aux règles tellement inhumaines, les relations humaines, que ce soit les relations de parentalité, d'amitié ou amoureuse, sont extrêmement compliquées. Et donc l'écrivain, on se rend compte dans sa jeunesse, a touché du bout du doigt cette possibilité d'un ailleurs que lui apportait une relation réelle avec une autre personne, cette jeune femme, et qui finalement, malheureusement, voilà, un peu capoté et qui lui pèse énormément et qu'il garde comme une espèce de souvenirs mystiques.
0: On a parlé d'un personnage clé qui est l'écrivain. Il y a un autre personnage clé dans votre roman, c'est le fossoyeur. On le découvre parce que bien l'ancien aventurier décide de mourir et d'être enterré proprement. On découvre quel est son travail, son goût pour faire que le cimetière soit beau. Et aussi ses interrogations avec des tombes anciennes sur lesquelles il y a des écritures qu'il ne connaît pas, les vieilles écritures.
1: Effectivement, donc les deux autres personnages principaux du roman sont le fossoyeur et la jeune serveuse qui sont à la fin de la vingtaine, début de la trentaine, mais on se rend compte qu'ils ont voilà, un niveau d'instruction peut-être similaire, disons, à une fin de primaire, et qui sont tous les deux assez jeunes dans leur tête. Et chacun, comme tous les habitants de ce village, on l'imagine, a sa technique personnelle pour sortir de la brutalité et de l'inhumanité que représente la vie dans ce village. Et donc, pour ces deux personnages, ça va être la curiosité. La curiosité qui va vraiment s'incarner de par le fossoyeur en ce seul espoir de se concentrer sur quelque chose d'autre que sa vie quotidienne qui est « Tiens, j'ai des tombes très anciennes avec des écritures que je ne sais pas lire. Qu'est-ce que c'est ?» Et cette simple interrogation va les mener tous les deux à essayer d'apprendre le langage qui est écrit sur ces anciennes tombes.
0: Le fossoyeur va aller demander à l'aventurier en se disant « Lui, il doit savoir, il pourra m'expliquer, peut-être m'apprendre. » Et à cette occasion, il interrompt une rencontre entre l'aventurier et la jeune serveuse, l'aventurier étant en train de raconter à la jeune serveuse une histoire où il a failli être tué par un ours. L'aventurier accepte d'enseigner au fossoyeur et la jeune serveuse se dit « Mais moi aussi, je vais apprendre » et il va enseigner aux deux.
1: La jeune serveuse, c'est vraiment... S'il fallait choisir un personnage principal parmi les quatre personnages principaux, pour moi, ce serait vraiment elle, le pivot du livre. Je pense qu'elle représente très bien tous les habitants de cette communauté qui sont en proie à un désespoir qu'ils n'arrivent pas à nommer. Hein. La jeune serveuse ne parle pas de désespoir en tant que tel, mais qui sont dans cette vie en tournant en rond, en ne sachant plus à quel sens vouer. Et donc, elle a ce besoin d'ailleurs, confusément, cette envie de curiosité. Et donc, voilà, quand effectivement, elle tombe par hasard sur le fossoyeur qui souhaite apprendre l'ancien langage, elle se jette sur ça, mais encore une fois, un peu comme le fossoyeur, en se disant tout plutôt que me concentrer sur ma vie actuelle.
0: Et on les voit progresser dans l'apprentissage avec deux façons différentes, le fossoyeur ayant plus de difficultés à apprendre et la jeune serveuse ayant la sensation d'apprendre beaucoup plus vite. Il commence par 5 caractères et lui a du mal à les retenir, elle va lui donner quelques trucs pour qu'il puisse les retenir et apprendre plus facilement.
1: Oui, ça c'est sans doute tout simplement une différence de tempérament. Après, la jeune serveuse, elle est un peu plus jeune que le fossoyeur. Elle est encore apprentie dans son métier. On dit que voilà qu'elle a encore eu de l'instruction de la vieille maîtresse un peu avant qu'elle meure. Et donc, elle a encore un peu souvenir de quelques cours, même s'il ne s'agit pas de la même écriture, de la même langue, de ce que représente l'instruction. Alors que le fossoyeur, lui, il est dans son monde depuis tellement longtemps, parce que lui, pour survivre à l'absurdité de cette vie, il a choisi vraiment la solitude. Il vit à l'écart du village. Et donc, il doit se remettre à la fois dans cette période presque scolaire, on dirait, mais aussi dans les relations sociales qui déjà pour lui demandent un effort. Là où la jeune serveuse, elle gère la taverne, comme dans tous les villages, c'est le poumon, c'est le lieu de rencontre du village. Donc voilà, ils sont à des niveaux même de sociabilité très différents.
0: Et puis cet apprentissage, il rémunère l'aventurier de façon différente. Elle apporte de la nourriture et lui, il apporte quelque chose qu'il a récupéré sur un mort, puisque les objets du mort lui reviennent, une pipe et du tabac, mais ce tabac n'est pas vraiment du tabac puisque c'est de l'herbe à soigner. Là, il découvre une facette de l'aventurier qui sait aussi soigner en plus de raconter des histoires.
1: Oui, donc ça fait partie des attributions de l'aventurier. Après, comme je le disais plus tôt, on peut imaginer que c'est aussi une fonction qui est en train de disparaître et qu'on est en train de perdre un peu tout ce qui faisait... disons grossièrement, même si c'est pas comme ça dans le roman, les services publics, un peu l'instruction est en train de disparaître, les soins sont en train de disparaître.

L'écrivain, sans savoir s'il devait faire quelque chose pour le vieil homme, resta planté là, songeant aux mots du passeur et de l'aventurier. Des choses bizarres se produisaient assez depuis que ce dernier était revenu. La réaction complètement anormale du passeur devant la mort de son mousse en était une. Et il ne fallait pas oublier la jeune serveuse et le fossoyeur qui se mêlaient d'apprendre l'ancien langage. Quelle lubie ! L'écrivain, en son temps, avait reçu des enseignements de son maître, mais cela ne lui avait jamais été d'une quelconque utilité. Il se trouvait que c'était dans les attributions d'un écrivain de connaître l'ancien langage. Voilà tout. Les mots, l'ancien langage en avait beaucoup plus que le langage. Les mots enfilent comme des colonnes d'insectes, des bestioles qui dévorent les corps. Les mots qui dévorent. L'écrivain se figea. Un sentiment de haine profonde le submergea, lui coupant le souffle, serrant sa mâchoire jusqu'à la douleur.

0: cette aventure de l'apprentissage va remettre en lien l'aventurier et l'écrivain, puisqu'il pourra prendre les caractères, il faut pouvoir écrire et avoir du papier. Qui est le seul qui a du papier accessible? C'est l'écrivain, donc l'aventurier va les envoyer chercher du papier chez l'écrivain. Ça va réactiver aussi des souvenirs et ça va réactiver une relation et un conflit, en tout cas une discussion entre l'écrivain et l'aventurier.
1: L'écrivain et l'aventurier, c'est des personnages que j'aime beaucoup. C'est un vrai binôme, même si l'un et l'autre, consciemment, ne veulent rien avoir à faire l'un avec l'autre. Ils sont presque indissociables, en fait. Ils sont, l'un déteste l'autre ou au mieux est indifférent. Et en fait, ils n'osent pas se l'avouer qu'ils se ressemblent beaucoup et qu'il y a peut-être de la chance qui a joué. Voilà, l'un est parti, l'autre est resté et confusément, ils sentent que ça aurait pu se passer différemment.
0: Et puis, ils sont, sans dévoiler les choses pour les lecteurs et les lectrices, ils sont liés à vie depuis leur jeunesse.
1: Oui, tout à fait. Ils ont une relation très intime depuis leur jeunesse. Et puis, après 30 ans de vide, cette relation vient se renouer, que ce soit dans le conflit ou pas, mais en tout cas dans une intensité qui est, de manière générale, beaucoup trop forte pour eux, qui les écrase.
0: Et qui, en même temps, leur amène à poser des questions fondamentales. Pourquoi tu es parti? Pourquoi tu es resté?
1: Oui, tout à fait. Donc c'est vraiment cette interrogation qui mène tous les deux. Donc ils sont dans la cinquantaine. Dans la société que j'imagine, c'est cinquantaine, c'est vieux, c'est ancien. Donc peut-être dans la fin de leur vie, à se dire, qu'est-ce que tu as réussi? Qu'est-ce que tu as échoué? Est-ce que tu as réussi vraiment, pour celui qui est parti, à te détacher du village et à avoir une bonne vie comme tu le souhaitais? Et toi qui es resté, tu as vécu un peu hors du temps, des étés, des automnes, des hivers, des printemps, mais sans faire quoi que ce soit de spécial. Ils se posent beaucoup d'interrogations tous les deux, et c'est grâce à eux deux. Souvent, on met en lumière le côté transmetteur, le côté passeur de l'aventurier. Mais j'aime penser que c'est grâce aux expériences des deux que les deux plus jeunes vont pouvoir évoluer dans leur vie.
0: Le côté passeur de l'aventurier, on le revoit dans cette discussion quand il parle avec l'écrivain, où il va raconter à nouveau une histoire, la même histoire qu'il a déjà racontée à la jeune serveuse, mais c'est la même histoire, mais c'est pas la même histoire, parce qu'il change des choses dans ce qu'il raconte de l'événement.
1: Et encore, c'est encore une façon de voir que l'écrivain et l'aventurier sont complémentaires. Donc l'aventurier, effectivement, en théorie, il raconte des histoires différentes à chaque fois, mais on se rend compte qu'il est bloqué quelque part, qu'il raconte toujours la même chose, et puis en sous-texte, il rajoute un élément important par-ci, un élément important par-là, et finalement, on se demande s'il a vraiment réussi à avancer dans la vie.
0: Il peut se poser la question. En même temps, il va raconter trois fois cette histoire. Trois fois la même histoire, trois fois des versions différentes, avec des situations, des personnages de l'histoire différentes, comme s'il s'adressait à des éléments différents de l'humanité. Si on pense à une trilogie âme, corps et esprit, ça peut aussi être ça. C'est peut-être aussi le rôle de l'aventurier, d'enseigner par des histoires différentes en fonction des gens à qui il parle.
1: Alors c'est son rôle dans cette micro-société. Après, l'aventurier, quand il arrive, il ne le cache pas, il veut surtout essayer de vivre une fin de vie tranquille. Alors il n'y arrive pas trop, parce qu'on vient le chercher, parce qu'on vient le solliciter. Et les versions différentes qu'il raconte, je crois qu'il espère transmettre effectivement des choses différentes en fonction des choses à qui il les raconte. Mais je pense aussi, on peut penser à des fonctions actuelles qui n'existent pas dans la société, comme des psys ou comme d'autres, qui les racontent aussi pour lui-même, pour essayer de comprendre lui-même où il en est.
0: Il y a quelques instants, vous disiez que l'aventurier racontait aussi pour lui-même, pour savoir qui il est. Mais en même temps, dans le livre, il est précisé que raconter une histoire, c'est permettre d'avoir accès à une nouvelle connaissance, un rôle de conteur traditionnel qui permet aux gens d'ouvrir leur esprit et de connaître des choses de la tradition, des mythes, etc.
1: Oui, c'est ce que l'aventurier espère, parce que lui a eu cette... Alors, est-ce que c'est de la chance, est-ce que c'est du courage, est-ce que de la volonté, sans doute un mélange des trois, mais il a eu cette opportunité de vivre ailleurs, de vivre dans d'autres expériences, hors de ce tout petit village qui n'évolue pas du tout. Et donc, il espère pouvoir apporter un petit peu de connaissances, mais au final, il finit par dire lui-même, en ces mots, que c'est pas tellement mieux ailleurs.
0: Et si on revient au fossoyeur et à la jeune serveuse, ils vont apprendre tous les caractères, ce qui va leur permettre d'aller lire ce qui se trouve sur les vieilles tombes, mais ils n'arrivent pas à tout à lire parce qu'ils découvrent un élément fondamental. En plus de ce qui est dit au niveau des mots, il y a peut-être aussi des gens qui sont nommés, ce qui est très particulier pour ce village complètement enfermé où les noms n'existent pas.
1: Oui, donc alors c'est exactement ça. Il y a des choses différentes. Donc c'est pas tout de savoir lire des caractères A, B, C, D, mais parfois on tombe sur des mots, des notions. Ok, on sait lire le mot, mais qui ne fait pas sens, dont la notion ne fait pas sens pour soi. Et c'est aussi une des choses qui leur permet d'évoluer en se rendant compte que voilà, il y a eu un passé où la vie était organisée différemment, où les relations humaines étaient organisées différemment. Et donc, ils ont accès aussi à cette connaissance-là, de pouvoir se dire, nous qui croyons notre vie et notre façon de vivre immuable, en fait, c'est peut-être pas tant immuable que ça. Il y a eu, on a vécu différemment auparavant. Peut-être qu'on peut retrouver d'autres façons de vivre que celles qui nous condamnent aujourd'hui.
0: La destitution n'existait pas, on pouvait mourir de vieillesse.
1: Ouais, par exemple. Et effectivement, il y a cette idée de prénom que eux ne connaissent plus du tout et qu'ils essayent de toute leur force, de toute leur envie, d'espoir de comprendre.
0: C'est comme si le roman nous donnait une piste, celle que les gens étaient uniques parce qu'ils ont des noms et aussi que les choses non nommées n'existent pas, comme on dit souvent dans la tradition.
1: Oui, ça j'en suis bien convaincue. En tout cas, les choses non nommées n'existent pas, peut-être pas, mais l'inverse est vrai. Nommer les choses fait exister, ça c'est certain. Alors, c'est pas parce qu'on les nomme pas qu'elles n'existent pas, parce que le roman s'appelle La saison du silence. Il y a énormément de choses qui ne sont pas nommées, qui sont dites à moitié, ou qui sont dites à travers un geste ou un regard, qui existe et que les êtres humains, les personnages de ce roman n'arrivent pas à gérer, mais qui existe quand même. L'écrivain en est un très bon exemple. Il y a ce bouillonnement perpétuel en dessous de lui qui parfois le fait exploser d'émotions qu'il n'arrive même pas à gérer. Et pourtant, elles existent. Mais en arrivant à les nommer, voilà, c'est là qu'on arrive à avancer.
0: Et à atteindre une certaine humanité.
1: Et à atteindre une certaine humanité, bien sûr.
2: La jeune serveuse se rappela alors la raison de sa propre présence en ce lieu, à cette heure. Elle se rappela les tourments de la nuit, sa décision et la terrible peur qui l'avait envahie. Elle se rappela comment elle avait formé hâtivement un baluchon, avait quitté sa chambre avant même que l'aube ne pointe, de peur de ne plus en être capable au grand jour. Le fossoyeur avait l'air fébrile. La jeune serveuse remarqua qu'il avait trié le bric-à-brac qui emplissait sa maison. Un gros sac, semblable au sien, était posé dans un coin. Le reste avait été repoussé contre un mur. Un soulagement intense l'envahit, et pour la première fois, depuis très très longtemps, elle sentit une fragile bulle d'espoir gonfler dans sa poitrine.
0: Merci à Claire Matteau d'avoir bien voulu répondre à nos questions. Merci à Simone Sarah Chabert d'avoir prêté sa voix pour lire des extraits du livre de Claire Matteau, La saison du silence, paru aux éditions Actes Sud. Et merci au Festival du premier roman de Chambéry d'avoir permis cette rencontre. Quant à moi, je vous souhaite une excellente semaine littéraire.

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j'ai fait un rêve dans lequel je me souviens qu'il y a des oiseaux. D'un seul coup, il y a, je sais pas, une dizaine d'oiseaux qui débarquent autour de moi. Il y en a un qui se pose vers moi. Je crois même qu'il se pose sur mon bras. Je regarde, je me dis que c'est qu'il doit pas aller bien, il doit chercher de l'aide. Donc je regarde un petit peu. Je me souviens que j'ai quelqu'un à côté de moi à qui je montre. Je dis, bah regarde, il va pas bien là, l'oiseau. Et je sais pas à quel moment du rêve ça bascule. Et ça devient un poisson. Un super joli poisson, noir et blanc, super beau. Et à partir de là, je dois maintenir ce poisson en vie. Et du coup, il va basculer d'un verre d'eau à une vraie mare. Et des fois, je me dis, ah, mais mince, où est-ce qu'il est, mon poisson? Et je l'ai oublié. Et je me retrouve à chercher mon poisson et être sûr qu'il est encore en vie. Et il était encore en vie à la fin du rêve.

J'ai fait un rêve dans lequel je me souviens qu'il y a des oiseaux. D'un seul coup, il y a, je sais pas, une dizaine d'oiseaux qui débarquent autour de moi. Il y en a un qui se pose vers moi. Je crois même qu'il se pose sur mon bras. Je regarde, je me dis que c'est qu'il doit pas aller bien, il doit chercher de l'aide. Donc je regarde un petit peu. Je me souviens que j'ai quelqu'un à côté de moi à qui je montre. Je dis bah regarde, il va pas bien là l'oiseau. Et je sais pas à quel moment du rêve ça bascule. Et ça devient un poisson. Un super joli poisson, noir et blanc, super beau. Et à partir de là, je dois maintenir ce poisson en vie. Et du coup, il va basculer d'un verre d'eau à une vraie mare. Et des fois, je me dis, ah mais mince, où est-ce qu'il est mon poisson? Et je l'ai oublié et je me retrouve à chercher mon poisson et être sûr qu'il est encore en vie. Et il était encore en vie à la fin du rêve.

J'ai fait un rêve dans lequel je me souviens qu'il y a des oiseaux. D'un seul coup, il y a, je sais pas, une dizaine d'oiseaux qui débarquent autour de moi. Il y en a un qui se pose vers moi. Je crois même qu'il se pose sur mon bras. Je regarde, je me dis que c'est qu'il doit pas aller bien, il doit chercher de l'aide. Donc je regarde un petit peu. Je

ils sont venus libérer l'Europe. Chaque année, au mois de juin, les plages de Normandie redeviennent un décor de mémoire. Bannière étoilée, Union Jack déployés au vent. Jeep militaire, reconstitutions historiques, trompettes, médailles. Les vieux hommes, de moins en moins nombreux, les années passant, deviennent des héros de cinéma. Le débarquement du 6 juin 1944 est devenu une grande fresque virile. Le récit de ceux qui ont sauvé le monde libre de la barbarie nazie. Et attention, ils l'ont fait, bien fait. Le nazisme devait être combattu et annihilé. Des centaines de milliers de soldats alliés, venus d'outre-Atlantique, de Grande-Bretagne, d'Australie et d'ailleurs, n'oublions surtout pas les soldats dits coloniaux, qui ont combattu sous le drapeau tricolore et sont morts pour écraser le Troisième Reich. Mais derrière cette mémoire héroïque, il existe une autre histoire. Une histoire plus embarrassante, moins photogénique qu'un vétéran dans une de ces fameuses Jeep Willys de l'US Army. Une histoire où le corps des femmes devient un enjeu militaire, un théâtre de combat. Depuis l'Antiquité jusqu'aux guerres contemporaines, la guerre n'est pas seulement une affaire d'hommes qui tuent des hommes. C'est aussi une histoire d'hommes qui punissent, possèdent, humilient et violent des femmes. Et ce qui est fascinant, c'est que ces violences ne sont presque jamais racontées comme des violences politiques. On les présente souvent comme des dommages collatéraux, voire de regrettables débordements isolés, des excès. Comme si la guerre fabriquait soudainement des pulsions incontrôlables, mais bien compréhensibles pour des hommes soumis à la pression, au stress et exposés à la mort. Cependant, des études d'historiens démontrent aujourd'hui très clairement que le viol de guerre n'est pas un accident. C'est une arme vieille comme la guerre elle-même,

Dans l'Antiquité, comme de nos jours, les conflits armés se traduisent par les mêmes agissements. On brûle les villes, on tue les hommes, et les femmes des vaincus font partie du butin. Elles deviennent des prises de guerre. Les Grecs, les Romains, les armées médiévales, les conquêtes coloniales, tout le monde ou presque aura pratiqué cette logique. Le corps des femmes devient une conquête militaire. Posséder les femmes de l'ennemi, c'est montrer qu'on a écrasé ses hommes. Et voilà le cœur du problème. Dans les sociétés virilistes, le viol de guerre ne sert pas seulement à dominer des femmes. Il sert aussi à humilier les hommes ennemis. Parce que les femmes sont perçues comme des propriétés, des symboles, des réceptacles de l'honneur masculin. Le message est simple. Nous avons pris vos terres, nous prenons aussi vos femmes. L'imagination créative de l'homme n'a pas de limite. Tout au long de l'histoire sera loué ses qualités de poète, de philosophe de la sagesse, de bâtisseur de cathédrales, d'artiste en toute discipline, de musicien classique jusqu'à ses prouesses de jazzman. Mais dans le même temps, il sera aussi celui qui industrialisera le crime de guerre sexuelle.

0: Revenons au 6 juin 1944. Quand on évoque le débarquement allié, on pense immédiatement aux héros américains, anglais, australiens et autres anglo-saxons. Et encore une fois, oui, des hommes ont risqué leur vie pour libérer l'Europe du nazisme. Mais certains de ces soldats ont aussi commis des viols en France après le débarquement. Ce sujet sera resté longtemps un tabou, parce qu'une nation préfère raconter ses héros que ses prédateurs. L'historienne américaine Mary-Louise Roberts, dans son ouvrage « What Soldiers Do », paru en 2013, a montré que certains GI arrivaient en France avec une propagande très sexualisée. La France leur était présentée par l'US Army comme un pays léger, rempli de femmes disponibles, leur promettant presque une récompense érotique après leur libération. Une image fantasmée des femmes françaises faciles et légères rapportée par les vétérans de 14-18 lors de leur retour au pays. La France présentée comme un Disneyland patriarcal avec vin rouge et consentement facultatif. Résultat, des centaines d'agressions sexuelles documentées, des femmes françaises violées dans des fermes, sur des routes, parfois sous la menace d'armes, parfois collectivement. 152 soldats américains furent officiellement jugés pour viol à l'automne 1944, dont 29 ont été exécutés par pendaison publique sur le sol français par un bourreau venu spécialement du Texas pour leur éviter la guillotine. Les historiens considèrent aujourd'hui que les chiffres réels sont largement supérieurs. Parce que, comme trop souvent dans le cas d'agression sexuelle ou de viol, beaucoup de victimes se sont tues. Et puis, comment dénoncer un libérateur quand tout le village fête la libération? Comment dire « votre héros est un monstre qui m'a détruite » quand les cloches sonnent encore la fin de l'occupation? Et puis, il y a un autre aspect glaçant. La justice militaire américaine a montré à cette occasion son racisme manifeste. Les soldats afro-américains furent très largement surreprésentés parmi les condamnés à mort pour viol, soit plus de 90%. Alors même que les violences sexuelles concernaient des soldats de toutes origines et que ceux-ci ne représentaient que 10% des effectifs de l'US Army. Le système avait trouvé ses coupables idéaux. Le masculinisme militaire adore ça. Protéger l'institution, préserver les héros blancs de préférence, fabriquer quelques monstres officiels et surtout raciser et sauver la légende.
1: La symbolique est forte. Couper la chevelure d'une femme, c'est mutiler sa féminité, la déshumaniser. Parfois même, on improvise des tribunaux pour justifier la tonte. Les femmes ont beau essayer de se défendre devant cette justice populaire, peu importe qu'elle soit coupable ou non, les jeux sont faits d'avance car il faut des victimes expiatoires.
0: Les soldats états-uniens ne sont pas les seuls à avoir commis des exactions abjectes à l'égard des femmes. À la libération en France, environ 20 000 femmes sont tondues publiquement, accusées de collaboration horizontale, comme on dit. Certaines avaient réellement eu des relations avec des soldats allemands. D'autres étaient simplement soupçonnées. Certaines avaient juste travaillé pour l'occupant. Certaines étaient innocentes. Soudainement, après 4 ans d'occupation, des hommes français découvrent un besoin urgent de courage spectaculaire. Et ce courage tombe sur des femmes désarmées. Elles sont traînées sur les places publiques, on leur rase les cheveux, on les insulte, on les frappe parfois, on expose leur corps devant la foule. Certaines se verront marquées d'une croix gammée sur leur crâne rasé, comme un étrange carnaval de purification nationale. L'historien Fabrice Virgili, directeur de recherche au CNRS et spécialiste des relations entre hommes et femmes au cours des 2 guerres mondiales, explique dans une thèse sur la tonte des femmes publiée en 1999 que ces tontes servent aussi à restaurer une virilité blessée, parce que la France humiliée doit redevenir masculine. Et quoi de mieux pour certains hommes que reprendre le contrôle des femmes ? Le message implicite devient « Le territoire français nous a échappé, mais les corps féminins, eux, doivent redevenir sous contrôle, sous notre contrôle. » Comme un avertissement aux éventuelles futures velléités féminines de s'affranchir de l'exclusif usage de leur corps et de leur sexualité avec un autre, comprendre avec un étranger à la nation. Après la Deuxième Guerre mondiale, la suite du XXe siècle va tout industrialiser. Le bon comme le pire et même l'horreur. Les différents rapports émis par l'ONU vont en témoigner et détailler les pires exactions commises par les combattants de toutes les armées et groupes armés engagés dans des conflits. Pendant la guerre de Bosnie, dans les années 1990, des camps de viol sont organisés. Des femmes bosniaques sont détenues, violées de manière répétée, parfois dans le but explicite de provoquer des grossesses forcées. Le viol devient une stratégie militaire à des fins politiques. Ce n'est pas une dérive, c'est une stratégie. Dans la même lignée, au Rwanda, pendant le génocide des Tutsis en 1994, les violences sexuelles seront massives. Des survivantes racontent des viols collectifs, des mutilations, des contaminations volontaires au VIH. Le corps des femmes devient le champ de bataille d'un projet exterminateur. L'armée française ne sera pas en reste, notamment lors de ses déploiements au Sahel et en Afrique de l'Ouest, avec des viols commis sur les femmes des populations locales. Et ce schéma continue encore aujourd'hui. En Éthiopie, dans la guerre du Tigré, en Ukraine, au Soudan et à Gaza. À chaque fois, les témoignages se ressemblent, comme si les guerres changeaient de drapeau, mais copiaient toujours le même rituel.
2: Il est impossible de trouver les mots pour décrire ce qui est nécessaire à ceux qui ignorent ce que l'horreur représente. L'horreur. L'horreur a un visage. Et il faut se faire une amie de l'horreur. L'horreur, la terreur morale et l'horreur sont vos alliés. Il faut qu'elles le soient. Sinon, elles sont des ennemis qu'il faut redouter. Ce sont de vrais ennemis.
0: Alors, évidemment, il faut rester prudent. Tous les soldats ne violent pas. Tous les hommes ne participent pas à ces crimes. Des hommes ont aussi protégé, aidé, résisté. Mais ce qui traverse l'histoire, c'est une certaine idée de la virilité. Une virilité où dominer fait partie de l'identité masculine. Conquérir prouve la valeur d'un homme. Posséder les femmes devient une démonstration de puissance. Dans les propagandes de guerre, on retrouve toujours les mêmes figures. La femme à protéger, la mère de la nation, la femme ennemie à salir, le soldat viril qui défend ses femmes. Comme si les femmes appartenaient naturellement à un camp masculin. Et c'est précisément là que le masculinisme rencontre la guerre. Il transforme les hommes en propriétaires des corps féminins, les femmes en territoires conquis ou à conquérir, et la violence en preuve de virilité et de puissance.
2: Il faut avoir des hommes qui soient moraux et qui soient capables cependant d'utiliser leur primordial instinct de tuer sans rien éprouver, sans passion, sans aucun jugement, le moindre jugement. Car c'est par le jugement qu'on est vaincu.
0: À l'approche des commémorations du 6 juin, il ne s'agit pas de salir la mémoire des soldats morts contre le nazisme. Il s'agit de refuser une mémoire incomplète. Parce qu'une société mature doit être capable de regarder ses héros en toute transparence. Même quand cela fissure les statues. Sinon, la mémoire devient une publicité, une propagande. Après les conflits, on grave les noms des soldats morts au combat sur les monuments, mais les femmes violées pendant les guerres restent sans plaque, sans cérémonie, sans médaille et condamnées à perpétuité dans leur traumatisme, leur honte et leur souffrance. Que devient une civilisation quand elle éduque ses garçons dans l'idée et la certitude que la puissance leur donne des droits sur les corps des autres ? Vous venez d'écouter Masculinités en question, une chronique pour déconstruire sans moraliser, conçue, écrite et animée par Thierry pour Radio Toutoui. Vous avez pu entendre des extraits du film Apocalypse Now de Francis Ford Coppola et un extrait du documentaire La Tondue de Chartres de Patrick Cabois et Gérald Massé. Nous terminerons avec le titre des Rolling Stones « Gimme Shelter » sorti en 1969 et dénonçant la guerre, le meurtre et le viol, une allusion aux horreurs de la guerre du Vietnam qui malheureusement perdurent encore de nos jours. Vos réactions et commentaires sont les bienvenus sur notre boîte mail etche.homo.radio@gmail.com. Et n'oubliez pas que toutes mes chroniques sont disponibles en podcast sur le site de Radio Grésivaudan, rubrique Toutoui Radio Replay, Masculinités en question. Bonne journée à toutes et tous, à la semaine prochaine.

j'ai fait un rêve dans lequel je me souviens qu'il y a des oiseaux. D'un seul coup, il y a, je sais pas, une dizaine d'oiseaux qui débarquent autour de moi. Il y en a un qui se pose vers moi. Je crois même qu'il se pose sur mon bras. Je regarde, je me dis que c'est qu'il doit pas aller bien, il doit chercher de l'aide. Donc je regarde un petit peu. Je me souviens que j'ai quelqu'un à côté de moi à qui je montre. Je dis bah regarde, il va pas bien là l'oiseau. Et je sais pas à quel moment du rêve ça bascule. Et ça devient un poisson. Un super joli poisson, noir et blanc, super beau. Et à partir de là, je dois maintenir ce poisson en vie. Et du coup, il va basculer d'un verre d'eau à une vraie mare. Et des fois, je me dis, ah, mais mince, où est-ce qu'il est, mon poisson? Et je l'ai oublié. Et je me retrouve à chercher mon poisson et être sûr qu'il est encore en vie. Et il était encore en vie à la fin du rêve.

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Nous sommes au Moyen-Âge. Les lampadaires ne portent pas de pendu, mais la lune est éclatante. Je suis plein de félins dans l'angoisse environnante. Je rôde dans l'air. Tout espoir à inventer chaque jour est de marbre dans la nuit. J'en fais des maquettes, des plans, planètes, constructions, assemblage d'une inventivité festive, des futurs de fêtes foraines dans le vent à l'envers. Oh, la belle dans la bête, elle est ma création, par romantisme, handicap, violence, oh la beauté, l'espoir du beau au creux de la haine, violence ethnique, sociale, religieuse, mon œuvre, l'étendard étendu droit contre l'horizon, oh espoir, nous sommes au Moyen-Âge. La terre est une terre de goulag, dans tous les sens, à tout extrême. L'abondance, béante, castrante, avide, vide. Et le manque, à pleines dents, épanoui dans l'horreur. La pauvreté jubilatoire, à en bouffer ses enfants.

La Terre est un goulag et nous sommes nos propres capots. Oh espoir, le bleu en retard. Faites la fête! Le bonheur dans le noir, oh alcool, drogue et autres féeries. Cris de joie dans les cimetières, rire d'amour sous les vautours. Oh joie dans le soir sorcier, prendre la mort par le bon bout. Et l'amour, la crème, le désir à la baguette. Oh les corps étreints dans le soir, la poudre en envol, les yeux, la mémoire, la poignée de ciel face au sel, la beauté attrapée, atteinte, étreinte, éteinte. Oh les cœurs dans le cendrier, dans le bleu en retard, le gris de la guerre, la cendre au combat, l'amour à bout de bras, la tradition. Oh les maquettes, les recettes, les usages, les codes à préserver, le langage face au ciel, le ciel plié en Dieu, mon Dieu, mon Dieu, le mien. Oh espoir, le désir, le pouvoir, posséder à qui l'on appartient, être l'esclave qui sait, le capot, suceur de déité et créateur de la méthode, responsable initiatique, charmant chaman, gardien dans ton cul de la tradition.

C'est à l'aurore qu'est sublime l'horreur du monde. C'est à l'aurore que trousse le diable, à l'heure de la renaissance. Oh la fécondité, oh la baise dans le soleil, la rosée, les senteurs arrosées dans la claque matinale, les cris de joie dans la douleur renouvelée, les pas pressés et la lumière oblique. Quel élan sarcastique grise l'air en beauté. Les oiseaux crient colorés dans le ciel renaissant, et l'ouvrier se brosse les dents avec un air tragique. Le monde est magique.

la chaîne, l'amour chevalier du quotidien rampant, l'écrasement de la fugue nocturne, la salve dans le ventre mutin, haut le matin, des courages dressés vers le ciel, comme autant d'insolence d'humilier, d'élan candide, des transes de mortification romantique, érotique, des suicides pleins de vie. Oh l'orgie de frustration, oh le festin quotidien, le jour à la cuillère, il faut se le creuser. Oh l'enthousiasme contre le mur, la lutte éperdue, la guerre en soi, hors soi, la guerre saine après la guerre sainte, le combat amoral dans la beauté, le massacre jouissif de la vie, pour la survie, oh la survie, sur la vie, l'élan vers l'idéal atteint, l'idéal par le pragmatisme, voilà l'idéaliste, le survivant. Le monde est magique.

j'ai fait un rêve dans lequel je me souviens qu'il y a des oiseaux. D'un seul coup, il y a, je sais pas, une dizaine d'oiseaux qui débarquent autour de moi. Il y en a un qui se pose vers moi. Je crois même qu'il se pose sur mon bras. Je regarde, je me dis que c'est qu'il doit pas aller bien, il doit chercher de l'aide. Donc je regarde un petit peu. Je me souviens que j'ai quelqu'un à côté de moi à qui je montre. Je dis bah regarde, il va pas bien là l'oiseau. Et je sais pas à quel moment du rêve ça bascule. Et ça devient un poisson. Un super joli poisson, noir et blanc, super beau. Et à partir de là, je dois maintenir ce poisson en vie. Et du coup, il va basculer d'un verre d'eau à une vraie mare. Et des fois, je me dis, ah, mais mince, où est-ce qu'il est, mon poisson? Et je l'ai oublié et je me retrouve à chercher mon poisson et être sûr qu'il est encore en vie. Et il était encore en vie à la fin du rêve.

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j'ai fait un rêve dans lequel je me souviens qu'il y a des oiseaux. D'un seul coup, il y a, je sais pas, une dizaine d'oiseaux qui débarquent autour de moi. Il y en a un qui se pose vers moi. Je crois même qu'il se pose sur mon bras. Je regarde, je me dis que c'est qu'il doit pas aller bien, il doit chercher de l'aide. Donc je regarde un petit peu. Je me souviens que j'ai quelqu'un à côté de moi à qui je montre. Je dis bah regarde, il va pas bien là l'oiseau. Et je sais pas à quel moment du rêve ça bascule. Et ça devient un poisson. Un super joli poisson, noir et blanc, super beau. Et à partir de là, je dois maintenir ce poisson en vie. Et du coup, il va basculer d'un verre d'eau à une vraie mare. Et des fois, je me dis, ah mais mince, où est-ce qu'il est mon poisson? Et je l'ai oublié et je me retrouve à chercher mon poisson et être sûr qu'il est encore en vie. Et il était encore en vie à la fin du rêve.

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1: J'ai fait un rêve dans lequel je me souviens qu'il y a des oiseaux. D'un seul coup, il y a, je sais pas, une dizaine d'oiseaux qui débarquent autour de moi. Il y en a un qui se pose vers moi. Je crois même qu'il se pose sur mon bras. Je regarde, je me dis que c'est qu'il doit pas aller bien, il doit chercher de l'aide. Donc je regarde un petit peu. Je me souviens que j'ai quelqu'un à côté de moi à qui je montre. Je dis, bah regarde, il va pas bien là, l'oiseau. Et je sais pas à quel moment du rêve ça bascule. Et ça devient un poisson. Un super joli poisson, noir et blanc, super beau. Et à partir de là, je dois maintenir ce poisson en vie. Et du coup, il va basculer d'un verre d'eau à une vraie mare. Et des fois, je me dis, ah, mais mince, où est-ce qu'il est, mon poisson? Et je l'ai oublié. Et je me retrouve à chercher mon poisson et être sûr qu'il est encore en vie. Et il était encore en vie à la fin du rêve.

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0: j'ai fait un rêve dans lequel je me souviens qu'il y a des oiseaux. D'un seul coup, il y a, je sais pas, une dizaine d'oiseaux qui débarquent autour de moi. Il y en a un qui se pose vers moi. Je crois même qu'il se pose sur mon bras. Je regarde, je me dis que c'est qu'il doit pas aller bien, il doit chercher de l'aide. Donc je regarde un petit peu. Je me souviens que j'ai quelqu'un à côté de moi à qui je montre. Je dis, bah regarde, il va pas bien là, l'oiseau. Et je sais pas à quel moment du rêve ça bascule. Et ça devient un poisson. Un super joli poisson, noir et blanc, super beau. Et à partir de là, je dois maintenir ce poisson en vie. Et du coup, il va basculer d'un verre d'eau à une vraie mare. Et des fois, je me dis, ah, mais mince, où est-ce qu'il est, mon poisson? Et je l'ai oublié. Et je me retrouve à chercher mon poisson et être sûr qu'il est encore en vie. Et il était encore en vie à la fin du rêve.
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j'ai fait un rêve dans lequel je me souviens qu'il y a des oiseaux. D'un seul coup, il y a, je sais pas, une dizaine d'oiseaux qui débarquent autour de moi. Il y en a un qui se pose vers moi. Je crois même qu'il se pose sur mon bras. Je regarde, je me dis que c'est qu'il doit pas aller bien, il doit chercher de l'aide. Donc je regarde un petit peu. Je me souviens que j'ai quelqu'un à côté de moi à qui je montre. Je dis bah regarde, il va pas bien là l'oiseau. Et je sais pas à quel moment du rêve ça bascule. Et ça devient un poisson. Un super joli poisson, noir et blanc, super beau. Et à partir de là, je dois maintenir ce poisson en vie. Et du coup, il va basculer d'un verre d'eau à une vraie mare. Et des fois, je me dis, ah, mais mince, où est-ce qu'il est, mon poisson? Et je l'ai oublié et je me retrouve à chercher mon poisson et être sûr qu'il est encore en vie. Et il était encore en vie à la fin du rêve.

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j'ai fait un rêve dans lequel je me souviens qu'il y a des oiseaux. D'un seul coup, il y a, je sais pas, une dizaine d'oiseaux qui débarquent autour de moi. Il y en a un qui se pose vers moi. Je crois même qu'il se pose sur mon bras. Je regarde, je me dis que c'est qu'il doit pas aller bien, il doit chercher de l'aide. Donc je regarde un petit peu. Je me souviens que j'ai quelqu'un à côté de moi à qui je montre. Je dis bah regarde, il va pas bien là l'oiseau. Et je sais pas à quel moment du rêve ça bascule. Et ça devient un poisson. Un super joli poisson, noir et blanc, super beau. Et à partir de là, je dois maintenir ce poisson en vie. Et du coup, il va basculer d'un verre d'eau à une vraie mare. Et des fois, je me dis, ah, mais mince, où est-ce qu'il est, mon poisson? Et je l'ai oublié et je me retrouve à chercher mon poisson et être sûr qu'il est encore en vie. Et il était encore en vie à la fin du rêve.

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j'ai fait un rêve dans lequel je me souviens qu'il y a des oiseaux. D'un seul coup, il y a, je sais pas, une dizaine d'oiseaux qui débarquent autour de moi. Il y en a un qui se pose vers moi. Je crois même qu'il se pose sur mon bras. Je regarde, je me dis que c'est qu'il doit pas aller bien, il doit chercher de l'aide. Donc je regarde un petit peu. Je me souviens que j'ai quelqu'un à côté de moi à qui je montre. Je dis bah regarde, il va pas bien là l'oiseau. Et je sais pas à quel moment du rêve ça bascule. Et ça devient un poisson. Un super joli poisson, noir et blanc, super beau. Et à partir de là, je dois maintenir ce poisson en vie. Et du coup, il va basculer d'un verre d'eau à une vraie mare. Et des fois, je me dis, ah mais mince, où est-ce qu'il est mon poisson? Et je l'ai oublié et je me retrouve à chercher mon poisson et être sûr qu'il est encore en vie. Et il était encore en vie à la fin du rêve.

0: Taylor. 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
2: J'ai fait un rêve dans lequel je me souviens qu'il y a des oiseaux. D'un seul coup, il y a, je sais pas, une dizaine d'oiseaux qui débarquent autour de moi. Il y en a un qui se pose vers moi. Je crois même qu'il se pose sur mon bras. Je regarde, je me dis que c'est qu'il doit pas aller bien, il doit chercher de l'aide, donc je regarde un petit peu. Je me souviens que j'ai quelqu'un à côté de moi, à qui je montre, je dis bah regarde, il va pas bien là l'oiseau. Et je sais pas à quel moment du rêve ça bascule. Et ça devient un poisson. Un super joli poisson, noir et blanc, super beau. Et à partir de là, je dois maintenir ce poisson en vie. Et du coup, il va basculer d'un verre d'eau à une vraie mare. Et des fois, je me dis, ah, mais mince, où est-ce qu'il est, mon poisson? Et je l'ai oublié. Et je me retrouve à chercher mon poisson et être sûr qu'il est encore en vie. Et il était encore en vie à la fin du rêve.

j'ai fait un rêve dans lequel je me souviens qu'il y a des oiseaux. D'un seul coup, il y a, je sais pas, une dizaine d'oiseaux qui débarquent autour de moi. Il y en a un qui se pose vers moi. Je crois même qu'il se pose sur mon bras. Je regarde, je me dis que c'est qu'il doit pas aller bien, il doit chercher de l'aide. Donc je regarde un petit peu. Je me souviens que j'ai quelqu'un à côté de moi à qui je montre. Je dis, bah regarde, il va pas bien là, l'oiseau. Et je sais pas à quel moment du rêve ça bascule. Et ça devient un poisson. Un super joli poisson, noir et blanc, super beau. Et à partir de là, je dois maintenir ce poisson en vie. Et du coup, il va basculer d'un verre d'eau à une vraie mare. Et des fois, je me dis, ah mais mince, où est-ce qu'il est, mon poisson? Et je l'ai oublié et je me retrouve à chercher mon poisson et être sûr qu'il est encore en vie. Et il était encore en vie à la fin du rêve.

j'ai fait un rêve dans lequel je me souviens qu'il y a des oiseaux. D'un seul coup, il y a, je sais pas, une dizaine d'oiseaux qui débarquent autour de moi. Il y en a un qui se pose vers moi. Je crois même qu'il se pose sur mon bras. Je regarde, je me dis que c'est qu'il doit pas aller bien, il doit chercher de l'aide. Donc je regarde un petit peu. Je me souviens que j'ai quelqu'un à côté de moi à qui je montre. Je dis, bah regarde, il va pas bien là, l'oiseau. Et je sais pas à quel moment du rêve ça bascule. Et ça devient un poisson. Un super joli poisson, noir et blanc, super beau. Et à partir de là, je dois maintenir ce poisson en vie. Et du coup, il va basculer d'un verre d'eau à une vraie mare. Et des fois, je me dis, ah mais mince, où est-ce qu'il est, mon poisson? Et je l'ai oublié et je me retrouve à chercher mon poisson et être sûr qu'il est encore en vie. Et il était encore en vie à la fin du rêve.

j'ai fait un rêve dans lequel je me souviens qu'il y a des oiseaux. D'un seul coup, il y a, je sais pas, une dizaine d'oiseaux qui débarquent autour de moi. Il y en a un qui se pose vers moi. Je crois même qu'il se pose sur mon bras. Je regarde, je me dis que c'est qu'il doit pas aller bien, il doit chercher de l'aide. Donc je regarde un petit peu. Je me souviens que j'ai quelqu'un à côté de moi à qui je montre. Je dis, regarde, il va pas bien là, l'oiseau. Et je sais pas à quel moment du rêve ça bascule. Et ça devient un poisson. Un super joli poisson, noir et blanc, super beau. Et à partir de là, je dois maintenir ce poisson en vie. Et du coup, il va basculer d'un verre d'eau à une vraie mare. Et des fois, je me dis, ah mais mince, où est-ce qu'il est, mon poisson? Et je l'ai oublié et je me retrouve à chercher mon poisson et être sûr qu'il est encore en vie. Et il était encore en vie à la fin du rêve.

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j'ai fait un rêve dans lequel je me souviens qu'il y a des oiseaux. D'un seul coup, il y a, je sais pas, une dizaine d'oiseaux qui débarquent autour de moi. Il y en a un qui se pose vers moi. Je crois même qu'il se pose sur mon bras. Je regarde, je me dis que c'est qu'il doit pas aller bien, il doit chercher de l'aide. Donc je regarde un petit peu. Je me souviens que j'ai quelqu'un à côté de moi à qui je montre. Je dis bah regarde, il va pas bien là l'oiseau. Et je sais pas à quel moment du rêve ça bascule. Et ça devient un poisson. Un super joli poisson, noir et blanc, super beau. Et à partir de là, je dois maintenir ce poisson en vie. Et du coup, il va basculer d'un verre d'eau à une vraie mare. Et des fois, je me dis, ah, mais mince, où est-ce qu'il est, mon poisson? Et je l'ai oublié et je me retrouve à chercher mon poisson et être sûr qu'il est encore en vie. Et il était encore en vie à la fin du rêve.

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j'ai fait un rêve dans lequel je me souviens qu'il y a des oiseaux. D'un seul coup, il y a, je sais pas, une dizaine d'oiseaux qui débarquent autour de moi. Il y en a un qui se pose vers moi. Je crois même qu'il se pose sur mon bras. Je regarde, je me dis que c'est qu'il doit pas aller bien, il doit chercher de l'aide. Donc je regarde un petit peu. Je me souviens que j'ai quelqu'un à côté de moi à qui je montre. Je dis bah regarde, il va pas bien là l'oiseau. Et je sais pas à quel moment du rêve ça bascule. Et ça devient un poisson. Un super joli poisson, noir et blanc, super beau. Et à partir de là, je dois maintenir ce poisson en vie. Et du coup, il va basculer d'un verre d'eau à une vraie mare. Et des fois, je me dis, ah mais mince, où est-ce qu'il est mon poisson? Et je l'ai oublié et je me retrouve à chercher mon poisson et être sûr qu'il est encore en vie. Et il était encore en vie à la fin du rêve.

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Hello, il est 14h sur RDWA 107.5 FM et vous êtes bien dans Black Power. C'est Pépita au micro et je suis très heureuse de vous retrouver aujourd'hui pour une émission 100% musicale. Et si tu ne connais pas encore Black Power, c'est l'émission qui te fait découvrir le meilleur des sons africains et afro-descendants. Alors monte le son à fond parce qu'aujourd'hui, le dance floor va prendre feu sous tes pieds. Prépare-toi à twerker, ça va chalouper sévère et ça va surtout te secouer de partout. Sans plus attendre, on démarre notre voyage musical avec le duo franco-congolais

Article 15, qui frappe encore très fort avec son nouveau titre « Monguna Yamoto ». Fusion d'afro-électro, de rap et d'énergie punk, leur musique oscille entre euphorie festive, satire sociale et transmystique. Un EP explosif et magnétique à écouter sans modération.

Une autre sortie musicale qui va faire frétiller tes tympans et vibrer tout ton petit corps, l'EP Mijo du trio Agogazo. Infuser des saveurs brûlantes des dancefloors d'Afrique de l'Ouest, Mijo, c'est des basses en feu, des BPM en ébullition, des percussions qui crépitent et une énergie incandescente qui embrase le dancefloor. Attention les oreilles, parce que ça envoie du lourd, du très très lourd.

Vous êtes toujours sur RDWA dans Black Power avec Pepita. L'émission qui vous fait découvrir le meilleur de l'afro-électro, du rap et des sons qui font vibrer les ondes. Alors restez branchés parce que la suite s'annonce explosive. On continue à faire monter la température dans Black Power avec la talentueuse DJ ivoirienne Asna. Véritable exploratrice sonore, Asna fusionne avec classe, rythme traditionnel africain à un univers rave ultra percussif. Avec son nouveau projet Ravington, elle continue d'ancrer sa musique dans le groove ancestral, ce lien invisible entre la danse, le rituel et l'énergie collective.

Allez, on continue dans un autre genre, mais tout aussi explosif. Direction Lisbonne avec TLSS Produção et leur toute nouvelle compilation Ghetto Style sortie sur le label londonien Love in the Hands. Créé en 2020, le collectif réunit plusieurs producteurs portugais d'origine africaine, parmi lesquels Elvio Fox, Albert Fox ou encore A8 Prod. Issus de la périphérie lisboète, ces artistes incarnent toute l'énergie de la nouvelle scène Batida et Ghetto Sound. Un collectif explosif qui rend hommage aux pionniers de la Batida tout en propulsant le genre vers de nouveaux horizons. Et c'est parti, on part à la découverte de cette incroyable compilation avec deux titres, c'est Tensa Maxima et Rebenta Coluna.

0: Sans transition, je t'enchaîne direct avec Check It To The Max, le nouveau banger afro dancehall de Molly en featuring avec Chancia, Skilly Bang et Silent. Et juste après, place à Open Arms, extrait du nouvel EP Sugar Girl de la rappeuse londonienne Little C. Une claque afro-tech percutante qui confirme une chose, The Queen is back.
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Changement d'ambiance et place au funk brésilien survolté du DJ tunisien Peko Jean avec son nouvel EP Tropa d'Irak. Entre basse puissante, percussions sèches et influences nord-africaines, le producteur tunisien affirme une identité forte à la croisée du funk brésilien et de ses propres racines. Un énorme son baile les fins comme je les aime, brutal, intense et totalement explosif.

0: Restez connectés parce que Trop à Dirac est le tout premier extrait de No Baile Do Jin Volume 2, le nouvel album de Peko Jin qui sort le 18 juin. Et franchement, j'ai déjà hâte de découvrir la suite.
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0: reste branché et monte le son. Tu es toujours sur les ondes de RDIWA dans l'émission Black Power avec Pepita. On prend le large, direction le Cap-Vert. Le groupe Fichukitsura revient avec son deuxième album, Dimanche. Dimanche, qui signifie « jusqu'à l'aube » en créole, puise son inspiration dans une écoute sensible des réalités capverdiennes. Enregistré entre les îles de São Nicolau, São Vicente et Santiago, il s'articule autour de dialogues, de captations sonores et de fragments de vie, révélant toute la richesse et les nuances méconnues de l'archipel. Un voyage entre mémoire et présent.
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C'était le titre Katauza de Fichu Kitsura, extrait de leur nouvel album Dimanche. On poursuit notre voyage musical avec mon énorme coup de cœur du moment, l'album Marampa Music Pro de DJ Serocolo numéro 7, sorti tout récemment sur le label Niégué Niégué. Un hommage vibrant au Mapanta. Le Mapanta, originaire de Gachoukoun dans la province du Limpopo en Afrique du Sud, est une musique électronique traditionnelle du peuple Bapézi. Elle était jouée lors des fêtes et des rassemblements communautaires. Réinventée par DJ Serocolo numéro 7 dans les années 2010, elle fusionne des influences locales comme le Changaan, l'Amapiano ou le Manialo et des productions numériques collaboratives tout en célébrant l'héritage ancestral à travers des chants en sépédi. Un album inclassable et incroyablement puissant.

Attention, on quitte totalement les sentiers battus. Bienvenue dans les zones les plus expérimentales du club. Deux autres artistes à l'univers totalement incroyable et qui bousculent les codes comme les gens. Tout d'abord, l'artiste ougandais Authentically Plastic avec son titre Polycollision, extrait de l'album Raw Space sorti sur le label Hakuna Kulala. Surnommé le démon du Nil, il construit une musique hypnotique nourrie du chaos, entre polyrythmie mutante, texture industrielle et influence issue des scènes underground d'Afrique de l'Est. Et juste après, place au producteur kényan Slickback, devenu incontournable. Entre GQOM, hardcore techno, trap et dubstep, son titre Substrat confirme son statut de titan des musiques de club les plus féroces du moment. Un morceau magnétique, brut et totalement inclassable.

Waouh, ça c'est énorme et ça laisse sans voix. On arrive malheureusement à la fin de l'émission et comme d'hab, ce fut un plaisir d'être avec vous. Et aujourd'hui, je vous laisse en musique avec non pas un, mais deux morceaux, deux petites bombes. Et donc place à deux grosses sorties sur le mythique label londonien de dubstep, Deep Medi Music. Le producteur londonien Mala signe un EP surpuissant en featuring avec le Nigérian Magogou. Des punchlines acérées et d'énormes basses dubstep qui cognent fort, leur morceau Militant Dawn est un véritable cocktail explosif. Juste derrière, 10 ans après son titre culte Topper Top, le pionnier du grime et de la UK bass, Sir Spiro revient lui aussi chez Deep Medi avec un nouvel EP explosif, 2NDSQ. De la dubstep comme on l'aime, profonde, puissante et

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j'ai fait un rêve dans lequel je me souviens qu'il y a des oiseaux. D'un seul coup, il y a, je sais pas, une dizaine d'oiseaux qui débarquent autour de moi. Il y en a un qui se pose vers moi. Je crois même qu'il se pose sur mon bras. Je regarde, je me dis que c'est qu'il doit pas aller bien, il doit chercher de l'aide. Donc je regarde un petit peu. Je me souviens que j'ai quelqu'un à côté de moi à qui je montre. Je dis, bah regarde, il va pas bien là, l'oiseau. Et je sais pas à quel moment du rêve ça bascule. Et ça devient un poisson. Un super joli poisson, noir et blanc, super beau. Et à partir de là, je dois maintenir ce poisson en vie. Et du coup, il va basculer d'un verre d'eau à une vraie mare. Et des fois, je me dis, ah mais mince, où est-ce qu'il est, mon poisson? Et je l'ai oublié et je me retrouve à chercher mon poisson et être sûr qu'il est encore en vie. Et il était encore en vie à la fin du rêve.

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j'ai fait un rêve dans lequel je me souviens qu'il y a des oiseaux. D'un seul coup, il y a, je sais pas, une dizaine d'oiseaux qui débarquent autour de moi. Il y en a un qui se pose vers moi. Je crois même qu'il se pose sur mon bras. Je regarde, je me dis que c'est qu'il doit pas aller bien, il doit chercher de l'aide. Donc je regarde un petit peu. Je me souviens que j'ai quelqu'un à côté de moi à qui je montre. Je dis, bah regarde, il va pas bien là, l'oiseau. Et je sais pas à quel moment du rêve ça bascule. Et ça devient un poisson. Un super joli poisson, noir et blanc, super beau. Et à partir de là, je dois maintenir ce poisson en vie. Et du coup, il va basculer d'un verre d'eau à une vraie mare. Et des fois, je me dis, ah mais mince, où est-ce qu'il est, mon poisson? Et je l'ai oublié et je me retrouve à chercher mon poisson et être sûr qu'il est encore en vie. Et il était encore en vie à la fin du rêve.

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j'ai fait un rêve dans lequel je me souviens qu'il y a des oiseaux. D'un seul coup, il y a, je sais pas, une dizaine d'oiseaux qui débarquent autour de moi. Il y en a un qui se pose vers moi. Je crois même qu'il se pose sur mon bras. Je regarde, je me dis que c'est qu'il doit pas aller bien, il doit chercher de l'aide. Donc je regarde un petit peu. Je me souviens que j'ai quelqu'un à côté de moi à qui je montre. Je dis bah regarde, il va pas bien là l'oiseau. Et je sais pas à quel moment du rêve ça bascule. Et ça devient un poisson. Un super joli poisson, noir et blanc, super beau. Et à partir de là, je dois maintenir ce poisson en vie. Et du coup, il va basculer d'un verre d'eau à une vraie mare. Et des fois, je me dis, ah, mais mince, où est-ce qu'il est, mon poisson? Et je l'ai oublié et je me retrouve à chercher mon poisson et être sûr qu'il est encore en vie. Et il était encore en vie à la fin du rêve.

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J'ai fait un rêve dans lequel je me souviens qu'il y a des oiseaux. D'un seul coup, il y a, je sais pas, une dizaine d'oiseaux qui débarquent autour de moi. Il y en a un qui se pose vers moi. Je crois même qu'il se pose sur mon bras. Je regarde, je me dis que c'est qu'il doit pas aller bien, il doit chercher de l'aide. Donc je regarde un petit peu. Je me souviens que j'ai quelqu'un à côté de moi à qui je montre. Je dis bah regarde, il va pas bien là l'oiseau. Et je sais pas à quel moment du rêve ça bascule. Et ça devient un poisson. Un super joli poisson, noir et blanc, super beau. Et à partir de là, je dois maintenir ce poisson en vie. Et du coup, il va basculer d'un verre d'eau à une vraie mare. Et des fois, je me dis, ah, mais mince, où est-ce qu'il est, mon poisson? Et je l'ai oublié et je me retrouve à chercher mon poisson et être sûr qu'il est encore en vie. Et il était encore en vie à la fin du rêve.

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j'ai fait un rêve dans lequel je me souviens qu'il y a des oiseaux. D'un seul coup, il y a, je sais pas, une dizaine d'oiseaux qui débarquent autour de moi. Il y en a un qui se pose vers moi. Je crois même qu'il se pose sur mon bras. Je regarde, je me dis que c'est qu'il doit pas aller bien, il doit chercher de l'aide. Donc je regarde un petit peu. Je me souviens que j'ai quelqu'un à côté de moi à qui je montre. Je dis, regarde, il va pas bien là, l'oiseau. Et je sais pas à quel moment du rêve ça bascule. Et ça devient un poisson. Un super joli poisson, noir et blanc, super beau. Et à partir de là, je dois maintenir ce poisson en vie. Et du coup, il va basculer d'un verre d'eau à une vraie mare. Et des fois, je me dis, ah mais mince, où est-ce qu'il est, mon poisson? Et je l'ai oublié et je me retrouve à chercher mon poisson et être sûr qu'il est encore en vie. Et il était encore en vie à la fin du rêve.

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j'ai fait un rêve dans lequel je me souviens qu'il y a des oiseaux. D'un seul coup, il y a, je sais pas, une dizaine d'oiseaux qui débarquent autour de moi. Il y en a un qui se pose vers moi. Je crois même qu'il se pose sur mon bras. Je regarde, je me dis que c'est qu'il doit pas aller bien, il doit chercher de l'aide. Donc je regarde un petit peu. Je me souviens que j'ai quelqu'un à côté de moi à qui je montre. Je dis, bah regarde, il va pas bien là, l'oiseau. Et je sais pas à quel moment du rêve ça bascule. Et ça devient un poisson. Un super joli poisson, noir et blanc, super beau. Et à partir de là, je dois maintenir ce poisson en vie. Et du coup, il va basculer d'un verre d'eau à une vraie mare. Et des fois, je me dis, ah mais mince, où est-ce qu'il est, mon poisson? Et je l'ai oublié et je me retrouve à chercher mon poisson et être sûr qu'il est encore en vie. Et il était encore en vie à la fin du rêve.

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